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3: Ma petite Stouff, c'est le classement du jour, c'est quoi ?
4: Eh bien, c'est les souvenirs.
3: Bonjour Stouff. Très belle, double vêtue.
4: Bonjour Coé, oui, merci beaucoup, vous aussi. Vous êtes très chatoyant.
3: Écoutez, je suis chatoyant. J'ai mis un petit pantalon blanc, c'est peut-être la dernière journée pour le mettre.
4: Bah, c'est très bien, fallait le faire.
3: Faut pas que j'ai des émotions comme la dame qui a gagné l'Irox avec un pantalon blanc.
4: Non, là, faut pas. On va parler des souvenirs de l'école auxquels on pense avec beaucoup de nostalgie. Donc, peut-être ça va vous rappeler des souvenirs. On a par exemple le premier jour d'école, là où tu attends absolument ton emploi du temps. Savoir à quelle heure tu termines et avec la fameuse petite carte qu'on te demandait devant toi avec ton prénom.
3: Oh là là. Et la découverte du prof principal, c'était écrit sur le
4: vrai.
3: C'était affiché. Des fois, tu disais, pourvu, j'ai
4: et
3: pas
4: ça,
3: monsieur
4: ça
3: machin.
4: Marque, ça.
5: Et là, tu vois le vendredi soir, tu finis à 18h. Ouais, c'était marrant, mon angoisse.
3: Et toute ta raison. Et tous tes potes font c'est super, on a fini le vendredi à midi.
4: On a aussi évidemment les jeux de récréation, de la cour de récréation. Les billes.
6: Ah, les billes, trop
4: la le jeu de la tapette avec les images et tu léchais ta main pour tricher, là, bref. L'élastique.
3: J'ai pas fait ça.
4: La balle aux prisonniers.
6: Épervier.
4: Épervier, sortez.
3: Ah, j'ai pas fait non plus.
4: T'as pas fait tout
7: t'as
4: ça
7: jamais, t'as pas fait ça.
3: Non.
7: Où tu te mettais les ballons dans la tête, là tu...
3: Non, j'ai pas fait ça.
4: Ah ouais.
3: Je crois qu'on avait pas le droit.
4: Tu faisais quoi, toi, à l'école comme
3: je lisais. Je m'asseyais avec un livre de Kant, avec Goethe.
4: On avait la balle rebondissante pour faire de la paume à l'école, le jeu de paume.
3: Moi, je lisais.
7: Il tirait sur les rats dans la cour.
3: Je faisais le petit Robert tous les jours.
6: Chassais.
4: Autre souvenir de l'école, c'est la fameuse photo de classe où ta mère, elle te mettait ton plus bel habit, généralement, quand elle savait que t'allais à la photo de classe.
6: Alors, pas tout le temps le plus bel habit.
4: En fait, il y avait deux versions.
3: Tu l'avais oublié.
6: Ouais.
4: Non, mais t'avais les plus beaux habits, ou alors, généralement, la photo de classe tombait aussi tous les jours où tu avais sport. Donc tu te retrouvais en jogging sur la photo.
3: Le mieux de la photo de classe, c'est pas

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1: Pietre n'est pas content. Il est prêt à gueuler. De quoi on parle?
3: Oui, hier soir, j'ai dîné avec ma fille et des amis du côté des Champs-Élysées.
4: Oh, Champs-Élysées, pala, pala, pala.
3: Eh ben, pala, pala. J'ai traversé du coup les Champs-Élysées, j'ai marché un petit peu, j'ai traversé les Champs-Élysées vers 23h30.
1: Donc pas très tard.
3: Pas très tard. Et ce qui était à la base la plus belle avenue du monde, dans la ville la plus attractive du monde, puisque c'est le cas, on est le pays le plus touristique du monde, on est sur la...

0: qui passent avec des trottinettes électriques et qui émettent à une vitesse, mais laisse tomber, avec, y en a, avec de la musique à fond. Enfin, les gens, il n'y a même pas grand monde. T'as même pas grand monde.
1: En semaine, le soir, oui. Non,
0: t'as pas ouais, mais enfin, t'es, fin, les Champs-Elysées à la base.
2: Tu passes à Times Square, à Broadway. C'est blindé. Il y a tout le temps un monde fou. Ouais.
0: T'as des sacs McDo qui traînent partout. T'as des mecs qui dorment par terre. Des gens qui squattent, tu sais pas là, ce qu'ils font là. Et quelques touristes qui passent, qui enjambent comme ça là-dedans, qui ont l'air un petit peu perdus, parce que c'est pas du tout, je pense, ce qu'on leur a vendu à la base, sur le papier.
2: Bah, c'est-à-dire, est-ce que le message, il passerait pas sur le fait que ça commence à craindre un peu les champs? Parce que tous les mecs qui zonent, tous les gars qui zonent, ils font pas que zoner, hein. C'est-à-dire, tu passes avec une belle montre.
1: Et parce qu'ils savent qu'il y a plein de touristes qui vont là-bas et que les touristes, bah, ils se font avoir
0: sur cette. Et même les boutiques, tabou, quoi, tu vois. Enfin, les boutiques, bon, elles sont fermées, mais je suis passé même à l'aller à 20h. Je sais pas, ça fait pas rêver.
3: À l'époque,
0: quoi,
3: le Virgin Megastore était ouvert jusqu'à minuit.
2: Ouais, et puis c'était. Ben, j'ai un souvenir des Champs-Elysées où t'étais sur les Champs-Elysées. T'avais le restaurant en face, t'avais quelques restaurants qui étaient ouverts jour et nuit. Oh ouais. T'avais des trucs. T'allais sur les Champs, c'était. Waouh, c'était le truc.
0: Bah, t'as des McDo, là.
2: Du provincial qui arrivait à Paris, les Champs-Elysées, c'était dingue.
0: Et je pense que, attention, à l'arrivée du Tasty Krusty. À mon avis, là, ils vont t'ouvrir, là. Ils vont t'ouvrir un truc, mon gars. Ils vont dégager Vuitton. Tu prends ta malle, là, tu dégages et tu mets un gros poulet, là.
2: Ou alors ce sera une malle Vuitton avec des Tasty Krusty dedans. Et non, mais tu disais qu'il n'y avait que des trucs de Uber, là, les
0: ouais, les en vannes. Fait, t'as tous les ouais, je pense que souvent, c'est les Saoudiens, des riches familles, qui se prennent des vannes entiers, les gros vannes noirs, là.
4: La journée,
0: et ils squattent toute la
3: mais
0: file de droite.
3: Bah
0: non, ils squattent toute la file de droite des Champs-Élysées, tout le long.
3: Et t'as
0: les chauffeurs qui attendent tout le long. Et les mecs, ils passent, ils vont faire les boutiques, ils remettent

0: parce qu'il faut bien les garer quelque part.
1: Ouais.
0: Et en fait, c'est devenu abominable parce que t'as tout de cette clientèle.
2: Mais d'ailleurs, pour revenir sur les champs, moi, le Fouquet's, tout le monde a toujours parlé du Fouquet's, le restaurant des présidents, etc. Tu passes devant,
3: ça fait pareil.
2: Hein.
3: Non, ça te fait franchement, pas, ça
2: t'as
3: pas
2: envie. T'es à côté des Ferrari de location.
0: Ouais. Tu veux dire la Ferrari à 89€ les 15 minutes.
1: C'est ça. Ou ils te font dire, ils te disent, vous allez voir, on va faire un tour, vous allez pouvoir appuyer sur la pédale et tout. Non, non, pas du tout. Ils te font prendre des chemins où tu peux.
4: Déjà, c'est pas toi qui
1: roules à 30.
4: Mais c'est pas toi qui conduis, hein.
1: Ah si, tu peux conduire. Ils disent, t'inquiète, on va rouler. Ils te font passer par des routes, mec. Tu vas à 30, tu meurs.
0: Et donc, non, mais surtout, c'est ça, c'est que tu pars, il est 16h. 16h15, il te dit, c'est fini, t'as fait 4 mètres. Ah bah, il y avait des bouchons, à 16h.
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2: Parlons voiture. Contrôlé avec un taux d'alcool 4 fois supérieur à la limite autorisée en Espagne. Un automobiliste espagnol a dit aux policiers qu'il n'avait pas bu d'alcool, mais que du gazpacho. Alors les policiers lui ont dit, écoutez monsieur, avec du gazpacho, ça fait pas ça. Il a dit, si, le vinaigre qui était utilisé sur mon gazpacho
3: contenait de l'alcool.
2: Ah, oui. Donc, voilà. Alors, vous l'aurez compris, c'est pas parce que vous buvez un gazpacho que vous allez dépasser de 4 fois la limite.
4: Non.
2: Même si vous finissez un litre de gazpacho, vous n'aurez jamais ça. On l'a ou pas?
3: On a l'accusé espagnol avec nous, bonjour.
2: Oui, voilà.
3: Vous avez été...

0: changé de verre, ça n'a rien changé.
1: Ah bah oui. Et vous avez déjà essayé des lunettes?
0: Je lis les menus au restaurant, quand je commande une pizza depuis la table d'à côté. Et votre plus gros problème avec la presbytie, c'est quoi? Les bouteilles, j'arrive plus à voir les étiquettes. J'ai passé une soirée épouvantable, passé ma nuit à débouler,
1: Est-ce que vous comptez faire quelque chose pour votre vue là? Parce que
0: je vais prendre rendez-vous.
1: Ah, et c'est bientôt le rendez-vous?
0: Je peux vous dire que l'œuf mollet, 6 minutes, l'œuf dur, 10 minutes.
2: Quoi?
0: Et l'œuf talmo, 6 mois.
3: C'est pas faux.
1: Merci.
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2: Il y a la saison des champignons.
3: Ah, voilà, c'est vrai.
2: Attention, renseignez-vous bien sur les différentes variétés avant de les cueillir et les consommer. Et dans le doute, pouvez les montrer à votre pharmacien qui vous dira s'ils sont consommables ou pas. Aujourd'hui, il y a des applis. Hein. Pharmacien, oui. C'est bien, mais bon.
4: Je sais même pas s'il accepte encore les pharmaciens.
2: Et honnêtement, de toi à moi, je suis pas sûr qu'il s'y connaisse à mort en champignons.
4: Oui, c'est ça.
2: Moi, j'en connais deux, trois, là, à Boulogne-Biancourt, là, en plein centre-ville. T'arrives avec deux champignons, à part une boîte de champignons de Paris. Je suis pas sûr qu'il les reconnaisse. Hein. En attendant, révision les termes techniques de champignons pour frimer à la machine à café. Qu'est-ce que le mycélium ?
4: C'est un truc pour différencier mycélium. C'est ma femme, c'est ma femme.
3: Hein ?
2: Mycélium, lui c'est la femme,
4: toi c'est la femme.
5: C'est un mélange de Mylène Farmer et Céline Dion.
3: Moi j'avais la musique de David Guetta avec Sia, Mycélium.
2: Bien, je vais vous donner la bonne réponse. C'est un réseau souterrain de filaments ramifiés qui forment des colonies de champignons. Que signifie le terme corticole ?
3: C'est quand t'es trop en sueur, t'as le corticole.
4: Non, c'est pas ça. Moi, je crois que c'est le mec de chez Hanouna.
2: J'ai dit
6: j'ai corticole. Ouais, moi, je pensais que c'était lui.
2: Non, mais c'est drôle. C'est quelque chose qui vit sur l'écorce. Un champignon corticole.
3: J'ai eu peur que c'était sur l'écorce.
2: Non, pas l'écorce, les gens de la Corse. Mais non. Que signifie ergostérol ?
4: C'est un pansement contre le cholestérol. Tu le mets et du coup, t'as plus de cholestérol.
2: Ça, c'est ergostérol éventuellement.
4: Ergostérol.
2: Mais non.
5: Alors, c'est par rapport aux pieds, ça.
3: Ergo, c'est.
2: Ergostérol.

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4: Tiens, j'ai des nouvelles de Zinedine Zidane.
5: Oui.
4: Zizou, ça y est, il a donné sa liste de nouveaux arrivants en équipe de France. Et alors donc, je vous lis ce qu'il y a décrit dans le planning de l'émission.
5: Oui.
4: Vrai faux pour Coé, qui fait trop semblant de s'y connaître en foot.
6: La dernière chose que tu as su sur le foot, là, c'est quoi?
4: J'ai pas suivi le foot ces derniers jours.
7: Est-ce que tu sais quand est-ce qu'il y a le match de l'équipe de France?
4: Eh ben non.
6: Je vais te donner des noms, là. C'est la liste des joueurs préconvoqués.
4: Allez, vas-y.
6: Et tu vas me dire si...

0: C'est un copain à moi qui a vrillé.
1: Emmanuel Valls.
0: Non, ça c'est un gars qui veut toujours se.
2: Il veut toujours postuler, mais il est toujours là.
0: Il envoie sa lettre partout.
1: C'est bon, bravo.
0: Pas si mauvais que ça.
1: Ouais, ça va.
0: Bonjour.
1: On va revoir les clubs. 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

0: après une cousinade, on commence. Bien. Lucas Ordonez est un pilote de course automobile ayant eu un parcours un peu spécial. Pourquoi ?
1: Il était non-voyant,
2: ouais, ce que j'allais dire.
0: Alors, si, il est voyant.
3: Il n'avait pas de jambes ?
1: Ça doit pas être évident.
0: Non, il a ses jambes, il a ses bras, il a tout ce qu'il faut.
1: Il a failli mourir ?
0: Ah non. Non, pas que je sache. Donc, alors, surtout, là où il s'est fait recruter, c'était difficile de mourir. De ça, en tout cas.
1: De ça. Il n'avait pas le permis.
0: Alors, si, il avait le permis, mais ce n'est pas là-dessus qu'il a été repéré.
3: Ah, il était repéré quelque part.
0: Oui. Et on lui a ensuite confié une voiture.
1: Ah, genre dans un manège.
3: Non. C'était un go-fast.
0: Pas, non.
4: Un simulateur. Un simulateur.
0: Il s'est fait recruter pour avoir le plus rapide joueur d'Espagne au jeu Gran Turismo sur PlayStation 3. Bonne réponse de Vito.
1: Bravo.
0: On va terminer avec une question d'une auditrice gitane de Madame Joby. Djerba.
4: Eh oui.
2: Djerba. Djerba.
0: Joby.
1: Djerba.
0: Merci. Physiquement, qu'est-ce que les Allemands ont de plus long que les Français ?
2: Les pintes.
0: Non, ça n'est
1: la
0: pas
1: saucisse.
0: Ça n'est pas ce qui se boit, n'est pas la saucisson.
1: Voitures.
0: Alors, c'est pas les voitures. Non, c'est quelque chose de physique.
2: Les cheveux ?
0: Non.
1: Le nez ?
0: Ah non, c'est pas le nez.
3: Les jambes ?
0: Alors, c'est pas quelque chose qui se voit.
2: Ah, c'est à l'intérieur.
3: Ah, est-ce que donc c'est pas les cils ?
0: J'ai dit que ça se voyait pas.
1: Ça a un rapport avec la saucisse, du coup ?
0: Ça, vous avez arrêté avec votre saucisse, vous ?
1: Bah non, mais il n'y en a pas des trucs cachés. Bah non, si, ça se voit pas.
2: Est-ce que c'est sur
0: les
2: fesses ?
0: C'est pas sur les fesses.
4: Ah, les poils ?
0: Non.
1: C'est à l'intérieur du corps ?
0: C'est à l'intérieur du corps, c'est deux fois que je l'ai dit.
4: Ah, à l'intérieur du corps.
3: Alors, le côlon ?
1: La saucisse,
0: alors, c'est pas le côlon, mais plus exactement, c'est
3: l'intestin.
0: Celui des Français fait entre 6 et 8 mètres, contre 10 à 12 mètres.
2: Ah ouais?
0: Pour les Allemands.
1: Qu'est-ce qu'on fait avec les intestins d'animaux?
0: Des saucisses.
1: Ah, voilà, j'ai un gros
0: bien bravo, bonne réponse de Stouff. Mais cher moins grosse tête, c'est fini pour aujourd'hui. Sachez que si votre chéri vous surprend avec un doigt dans la voisine, répondez-lui que votre doigt est ce qu'il fait ce qu'il veut. Après tout, il est majeur. Merci.

0: qui bosse et qui se lève. Toi, elle va bien, ma petite Angélique?
1: Oui, bonjour, bonjour tout le monde.
0: Bonjour. Salut. Angélique, à votre Saint-Fils. Bonjour. Bonjour. Angélique est coiffeuse, à domicile ou dans un salon?
1: Alors, j'ai mon salon de coiffure.
0: Ah, comment il s'appelle?
1: Airstyle Studio. À Toulouse, du côté de Toulouse.
0: Est-ce qu'il te dit votre service? Bonjour.
2: Ça dit même pas du mot, je suis un peu déçu.
0: Bah alors, vas-y, il y a Air dedans.
2: Oui, Air Style, oui, mais c'est pas.
0: À quel endroit à côté de Toulouse? Où à Toulouse?
1: Saint-Hilaire.
0: D'accord.
1: C'est un petit village. Voilà, comme on parlait des petits villages tout à l'heure.
0: Bon, comment ça. Voilà. Il y a du monde, t'arrives à remplir le salon de coiffure?
1: Ouais, il y a du monde. Hein. Je travaille très bien.
2: Est-ce que t'as des jeunes? J'ai vu

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3: Télévision, candidat au présidentiel pour le Parti Socialiste, Olivier Faure, que Stouff adore. Olivier Faure, alors il a beaucoup révisé les sujets, mais pas tous.
4: Ouais.
3: Alors, par exemple, le truc de base, c'est quand tu vas sur le plateau d'Anne-Claire Coudray.
4: Ouais.
3: Bon, souviens-toi de son nom, quoi, son prénom.
5: Bonsoir Olivier Faure.
4: Bonsoir Anne-Claire Coudray.
5: Anne-Claire Coudray.
4: Anne-Claire, ben voilà.
3: Je voudrais que vous réécoutiez le ton du « bah voilà ». Écoutez.
5: Bonsoir Olivier Faure.
4: Bonsoir Anne-Claire Coudray.
5: Anne-Claire Coudray.
4: Anne-Claire, ben voilà.
3: Alors il y a deux, deux trucs dans ce « bah voilà ». C'est le « bah voilà, j'ai chié le démarrage ».
6: Ouais, bah voilà, ça commence mal.
3: Ou c'est le « bah voilà, c'était pour savoir si vous connaissiez votre prénom ». Bah voilà, c'était un test. Voilà, Anne-Dominique. Et puis, il était également interviewé sur une chaîne d'infos. C'est son moment en ce moment. Question simple lui était posée, bon, toujours pas de réponse.
7: Est-ce que dans un gouvernement Olivier Faure, il pourrait y avoir des ministres de la France Insoumise, hein? Oui ou non?
3: Oui, bah.
4: Et je ne comprends pas très bien la question. On n'est pas là. Bon, bah, c'est pas dur.
3: C'est pas compliqué. Moi, j'avais compris.
6: Bah, ça avait l'air simple.
3: Compris, ouais. On l'a tous compris, mais bon, j'ai envie de dire, Olivier, il n'est pas si fort que ça. Allez, bonjour.
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3: On fête aujourd'hui Edith, Abondance. Bon, moi, les autres, vous les connaissez pas. Kamel, Ludmilla, Ninette. Si vous connaissez, moi, pour moi, c'est un chat qui s'appelle Ninette.
4: Ouais. Mais... Ludmilla, j'ai déjà entendu ça, ce prénom.
3: Voilà, Cornelius, ouais. Ça, c'est le singe dans la planète des singes. Bah, si.
5: Oui, c'est Cornelius. Vrai, je suis Cornelius.
3: Et Wilfried! Wilfried, ah, Wilfried, c'est là ça Wilfried. On appelle des, appelez-moi des Edith, on va souhaiter bonne fête.
4: Cornelius, c'était pas aussi long.
3: C'est quoi?
4: Tarantino là.
3: Si, le black, le bosso.
6: Ouais. Ah oui. Ouais. Je vais te faire un truc. On va faire moyen nageuse.
3: Edith.
7: J'écoute.
3: Bonjour Edith.
7: Bonjour, bonjour monsieur.
3: Bonjour madame. Je voulais vous souhaiter une bonne fête.
7: Ah, oh, ben c'est très aimable.
3: Mais oui. Eh oui, parce que moi, tous les matins, vous voyez, je prends des gens au hasard en France et je les appelle pour leur souhaiter une bonne fête.
7: Eh bien, écoutez, j'espère que votre souhait sera exaucé et que je passerai une bonne journée.
3: Alors, vous allez passer une bonne journée. Déjà, vous passez à la radio. Nous, on est en direct sur Europe 2, dans toute la France. Je suis avec mon équipe et on vous a pris au hasard en France pour vous souhaiter une bonne fête. Voilà.
8: Bonne fête, Edith.
4: Ouais, j'ai dit.
3: Souhaitez une bonne fête à Edith.
8: Bah, c'est Edith, bonne fête.
9: Ouais, bonne fête. Bonne fête, Edith.
3: Et votre journée, elle va être très belle, Edith.
7: Allez, je vous écoute et je vous crois.
3: Ah, vous allez voir, on vous a même fait une petite chanson, mais je n'ose pas trop la chanter. Hein, parce que j'ai vu les textes. Genre, on avait fait une petite chanson pour vous, Edith.
7: Ah bon?
3: Oui, c'était prévu. Mais...
4: Elle passera chez Michel Drucker dimanche.
3: Non. Allez, mettez la fête pour Edith. Allez, bonne fête, Edith, on y va. Écoutez.

0: dire. Ah non, ah non,
1: il y avait une histoire de marmite.
0: Il y a un truc ça s'appelle le, il y a un truc ça s'appelle le respect.
2: Non, mais il y a marqué je t'appréviens dans le fond.
0: Non, mais ben non. Je vais pas non, je l'avais pas. Edith, je vous fais un gros bisou et je vous embrasse fort.
3: Merci à vous tous.
0: Vous êtes adorables.
3: Vous, c'était un grand, grand plaisir. Merci.
0: Je vous embrasse. Bonne elle est gentille comme tous les deux.
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1: Tiens, j'ai des nouvelles de Zinedine Zidane.
2: Oui.
1: Zizou, ça y est, il a donné sa liste de nouveaux arrivants en équipe de France. Et alors donc, je vous lis ce qu'il y a écrit dans le planning de l'émission.
2: Oui.
1: Vrai faux pour Coé, qui fait trop semblant de s'y connaître en foot.
3: La dernière chose que tu as su sur le foot, là, c'est quoi?
1: J'ai pas suivi le foot ces derniers jours.
4: Oui, tu sais quand est-ce qu'il y a le match de l'équipe de France?
1: Eh ben non.
3: Je vais te donner des noms là, c'est la liste des joueurs pré-convoqués.
1: Allez, vas-y.
3: Et tu vas me dire si c'est un vrai footballeur
1: ou si
3: c'est.
1: Ok. Vas-y.
3: Premier, Olivier Boscagli.
1: Oui.
3: Ouais, il joue où lui?
1: Ça, Boscagli, je le vois bien jouer à. En Corse.
2: En Corse.
1: Olivier. D'ailleurs, on dit Olivier Boscagli.
3: Boscagli. Il joue Boscagli. À Brighton, en Angleterre.
2: Ah, ouais.
3: Voilà. Après le deuxième, Jérémy Jacquet.
1: Non.
3: Et si. Il joue à Liverpool.
1: Jérémy Jacquet.
3: Ouais.
1: Jérémy
3: comme
1: Jacquet.
3: Les Jacquet.
1: Ouais. La Jacquet. Ouais. D'accord.
3: Après Paul Sexas.
1: Ah ben non, Paul Sexas, c'est le cycliste.
3: Esteban Le Poll.
1: Non, ça sent un autre sport, ça, Esteban Le Poll.
3: Eh non, il est footballeur, c'est l'attaquant du Stade Rennais.
1: Non, Esteban Le Poll.
2: Il est très très bon, lui.
1: Ouais,
2: apparemment.
1: Bravo, Esteban.
3: Ouais. Quentin Fillon-Maillet.
1: Et non, Quentin Fillon-Maillet, c'est le décathlon, pentathlon, je sais pas quoi là.
2: Biathlon.
5: On parle tout le temps, Pietro.
3: Lucas Da Cunha.
1: Non, ça sent le Lucas Da Cunha, ça sent un gars qui est. Pour moi, c'est un danseur de flamenco, Lucas Da Cunha.
3: C'est un joueur de foot. L'équipe de Côme en Italie.
1: Lucas Da Cunha. Il va jouer dedans, Lucas Da Cunha.
2: Bah oui,
3: ouais. Ensuite, on a Nassourdine Imavov.
2: Ouais.
1: Non, j'attendais. Peut-être.

0: Pablo Pagis.
1: C'est celui qui n'a pas de cou.
2: Oui, c'est
1: voilà,
2: lui.
1: Qui est moulé en un bloc. Ouais. C'est vrai, hein.
0: On dirait un pouce, un orteil.
1: Tu sais, on dirait dans les X-Men, il y avait le buteur, c'est le mec qui courait comme ça, qui défonçait le fléau.
0: Non, enfin,
1: qui
0: défonçait tout. J'ai l'impression de voir le pouce dans Brise de Nice.
1: Ah ouais, mais il n'y a pas de cou.
0: Comment tu fais pour mettre des tongs? Pablo Pagis.
1: Ouais, ça peut être un footballeur qui joue à...
0: En France, où?
1: Je dirais, non, il joue pas en France. Si, Pablo Pagis, il joue à Montpellier.
0: Non, il joue Paris, à Paris FC.
1: D'accord.
0: Enzo Lefebvre.
1: Ah non, pas du tout.
0: Eh si. Ah, et si. Joueur de Sunderland.
1: Ensuite, je veux vous dire un truc, il y a beaucoup trop de nouveaux joueurs.
3: C'est tous les nouveaux, justement.
1: Ah, d'accord.
3: C'est ça.
0: On a ensuite, on a Théo Di Giacomo.
1: Non, mais non, ça, c'est un vendeur de vêtements dans le 4e arrondissement.
4: C'est vrai, ça.
1: Il vend. Tiens, viens, tiens, Di Giacomo, j'ai fait les costumes sur mesure.
3: Pourtant, tu lui as signé des contrats, lui.
1: C'est qui?
3: C'est notre stagiaire.
0: Le petit Théo, c'est Théo Di Giacomo.
1: Oui, t'as raison, Théo Di Giacomo. Mais moi, je ne veux jamais les noms de famille.
0: Mathieu Hudol.
1: Non, non, Hudol, Mathieu Hudol, bien sûr que non. Si.
5: Bah si.
1: Si, footballeur à Lens.
0: Bah oui. Adrien Truffert.
1: Non. Ça, c'est un mec qui bosse chez Truffaut, il s'appelle Truffert. Adrien Truffert.
0: Il sait tout faire là-bas. Adrien Truffert. Et non, c'est un joueur de foot de Bournemouth en Angleterre.
1: Mais il va être aussi sélectionné.
3: Ah oui.
0: Yvan Duchit.
1: Non. C'est un copain à moi qui a vrillé.
0: Emmanuel Valls.
1: Bah non, ça c'est un gars qui veut toujours se.
3: Il
1: veut
3: il
1: toujours
3: a postulé, tout...
1: il, a... il est toujours là. Il envoie sa lettre partout.
0: C'est bon, bravo.
1: Pas si mauvais que ça.
0: Ouais, ça va.
1: Bonjour.
0: On va revoir les clubs. 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

0: connaissent. Hein. En attendant, révision les termes techniques de champignons pour frimer à la machine à café. Qu'est-ce que le mycélium ?
1: C'est un truc pour différencier mycélium, c'est ma femme, c'est ma femme.
2: Hein ?
0: Mycélium, lui c'est la femme,
1: toi c'est la femme.
3: C'est un mélange de Mylène Farmer et Céline Dion.
0: Comment ?
2: Moi j'avais la musique de David Guetta avec ça, mycélium.
0: Bien, je vais vous donner la bonne réponse. C'est un réseau souterrain de filaments ramifiés qui forment des colonies de champignons. Que signifie le terme corticol ?
2: C'est quand t'es trop en sueur, t'as le corticol.
4: Non,

0: C'est un trop fort, le coq.
1: Donc vous mettez quoi dans votre coq au vin?
0: Du vin.
1: D'accord. Et dans le saumon, la vodka?
0: De la vodka.
1: D'accord.
0: Il respecte les concepts.
1: Ouais.
0: Pas forcément les poissons.
1: Et là, ce soir, par exemple, vous allez manger quoi?
0: Un petit dessert.
1: Ah, ça, sans alcool.
0: Un baba au rhum.
2: Ah ouais?
0: Un baba au rhum. Comment?
2: C'est pas mal, ça.
3: C'est quoi la recette?
0: D'où mettez les rhum.
2: Ouais.
0: Et pas baba.
1: C'est du rhum, du coup?
0: Des, comment?
1: C'est du rhum?
0: Oui, si vous voulez.
1: Oui, un petit peu, ouais.
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0: copains à Saint-Tropez. Saint-Tropez l'été, c'est invivable. Vous avez une ville qui est remplie de vannes noires dans des rues qui sont faites pour passer des petites voitures.
1: Et ça, ça n'existait pas avant.
0: Et ils ne sont pas faits pour passer dans cette ville. Et vous avez que des camions noirs qui passent, parce que la clientèle américaine ou machin truc, ouais, viennent dans des vannes noires, etc. Et donc, ça te pourrit toute ta ville, parce qu'il faut bien les garer quelque part. Bah, oui. Et en fait, c'est devenu abominable, parce que tu as tout de cette clientèle.
2: Mais d'ailleurs, pour revenir sur les champs, moi, le Phuket's, tout le monde a toujours parlé du Phuket's, le restaurant des présidents, etc. Tu passes devant,
3: ça fait
2: en
3: pareil,
2: terrain.
3: Hein. Non, ça te fait franchement, pas, ça
2: t'as
3: pas du rêve.
2: T'es à côté des Ferrari de location.
0: Tu veux dire la Ferrari à 89€ les 15 minutes?
4: C'est ça. Ouais. Ou ils te font dire, ils te disent, vous allez voir, on va faire un tour, vous allez pouvoir appuyer sur la pédale et tout. Non, pas du tout. Ils te font prendre des chemins où tu peux.
1: Déjà, c'est pas toi qui roules à 30. Mais c'est pas toi qui conduis, hein.
4: Ah si, tu peux conduire. Ils disent, t'inquiète, on va rouler. Puis ils te font passer par des routes, mec. Tu vas à 30, tu meurs.
0: Et donc, non, mais surtout, c'est pour ça, c'est que tu pars, il est 16h. 16h15, ils te disent, c'est fini, t'as fait 4 mètres. Ah bah, il y avait des bouchons, hein, c'est l'heure. Hein. 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
2: Voici le sondage sur les Français et les manifestations. Là, parce que, pourquoi je vous dis ça? Parce que ça. Ça sent le.
3: Ah bah petit, oui, là, ça, là, ça, pue,
2: ça gronde, hein. Et ça gronde dans les campagnes.
4: Ça a déjà commencé.
2: Et il faut se méfier des grondes dans les campagnes. Mmh. Parce que c'est des gens qu'on n'entend jamais, jamais. Qui ne disent rien parce qu'on oublie, hein.
3: Pays basse, quoi.
2: Les gens, non, mais puis les gens des campagnes, on les oublie, c'est la réalité.
4: Bah, oui,
2: ils se sentent déjà oubliés.
4: Ouais.
2: Parce que, honnêtement, les politiques, ils y vont pour faire trois fois le cuche de frites. Et après, ils ont
3: c'est
2: dit,
3: bon,
2: allez,
3: on y va.
2: On va les plouc, on part à Paris.
4: Ouais.
2: Et alors que c'est une grosse partie de la France, ce sont eux qui nourrissent la France, souvent.
4: Mais carrément.
2: Ce sont eux qui sont dans les champs, qui s'occupent des bêtes. Alors, c'est eux qui nourrissent, c'est eux qui ravitaillent, c'est eux qui sont dans des petits villages, c'est la France rurale, et on les oublie. On leur dit, bon, on va prendre les transports en commun. Enfin, pourquoi t'as pas une voiture électrique?
3: Pourquoi vous prenez pas le tramway?
2: Bon, enfin, t'as qu'à prendre le tramway. Bien sûr, pourquoi tu fais pas du vélo? Parce que j'ai 40 bornes, connard. Bah oui, bon, enfin, tu dois prendre un vélo, prends l'électrique alors. Bah ouais. On les oublie, ces gens-là.
5: Et ils oublient surtout, et moi, ça me saoule un peu, c'est en fait, ils oublient les gens qui n'ont pas un pouvoir de nuisance suffisant.
2: Mais c'est ça,
5: pour se faire entendre. En
2: c'est ce que je te dis.
5: Donc, comptable, par exemple, bah, c'est sûr que le comptable, il se met en grève. Bon, bah, oui, ok.
2: On a, en fait, c'est des gens qu'on n'entend pas, parce qu'effectivement, ils bossent, et puis parce qu'ils. Et bon, on se dit, oh, bah,
5: c'est bon,
2: ça va passer. Ouais. Sauf que, petit, à un moment donné, tu as la goutte qui fait déborder le parc à huîtres.
5: Oui.
2: Faites bien attention. Les Français, les manifestations. 16% des Français déclarent avoir déjà participé à une manifestation. Je vous le dis, ma dernière, c'était Jospin, tête de lapin.
3: Tête de lapin, moi, j'ai
2: Jospin, paix de lapin, quand j'étais.
3: J'avais la pancarte.
2: Au lycée, et je me suis rendu compte que j'étais dans la manif et que je ne savais pas du tout pourquoi je manifestais.
3: Pareil, si, je manquais les cours.
2: Ah, c'est ça. 49% considèrent que participer à des manifestations ou à des rassemblements.

0: rassemblement est utile pour s'engager dans la société, ce qui est vrai
1: totalement.
0: Aussi. 39% des Français considèrent que les manifestations traditionnelles dans la rue sont un moyen efficace pour s'opposer à une décision. 13% seulement estiment que les manifestations violentes sont efficaces.
2: Ouais, pas forcément.
0: Et malheureusement, elles le sont.
3: Bah, 13%, c'est pas beaucoup.
0: Mais c'est pas les manifestants, souvent. 23% déclarent qu'ils auraient aimé se mobiliser, mais qu'ils ne pouvaient pas ce jour-là.
1: Ah, oui. Ouais, ou ouais. Pour d'autres raisons.
0: Ouais, c'est vrai.
3: Les piscines.
0: 12% des Français avouent être déjà allés manifester uniquement pour avoir une excuse pour ne pas aller au boulot.
1: Ça, ou à l'école.
0: Les fameux. 8%, moins de 10, hein, donc. Utilisent l'excuse de la manif pour aller passer du temps avec leur conjointe.
3: Ah oui, c'est les manifs, tout le monde se donne rendez-vous, il n'y a personne. Vous êtes chez où, les gars?
0: Et enfin, 3% reconnaissent être déjà allés manifester sans savoir pourquoi. On fait partie. Mais juste pour aller prendre un sandwich merguez. J'en fais partie.
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2: Les champions du monde de l'actu sont là. Nous allons commencer par un Hongrois qui est donc un habitant de la
3: Hongrie.
2: C'est là où je me dis qu'il y a une partie qui est passée sur Europe 1, c'est pas pour rien. Il a été condamné à une amende après s'être habillé en fantôme et avoir erré dans un cimetière en faisant voilà, évidemment, drôle, il se filmait, amusant. Une personne âgée venue rendre visite à son mari, elle a fait une crise cardiaque, elle est tombée.
3: Mais non.
2: Rassurez-vous, elle est tombée et le faux fantôme a pris 700 euros d'amende pour cette blague. Alors que c'était peut-être pas un fantôme, c'était Renault qui portait les draps à la laverie.
4: Ça
2: se met le plus court. Second champion, un apprenti terroriste.

0: terroriste qui a voulu faire exploser une bombe à bord d'un Airbus A321. Écoutez bien. Peu après son décollage de Mogadiscio, l'explosion survenue arrivée à 3350 mètres d'altitude fait un trou dans la carlingue. Le poseur de bombe est aspiré hors de l'avion et meurt. Aucun des 74 passagers membres d'équipage n'a été tué. L'avion a effectué un atterrissage d'urgence à Mogadiscio. C'était un groupe terroriste qui a revendiqué l'attentat.
1: Ouais, ah ouais. Et juste, j'ai oublié de rajouter un truc. C'est que le gars, en fait, il a demandé à changer de place dans l'avion avec quelqu'un pour se mettre près du hublot. Et il est con.
0: Et il est,
1: ouais. C'est du coup que c'est à cause de ça que les mecs lui avaient dit non, tu te mets au milieu. Et le mec s'est dit ah non, je préfère côté hublot.
0: C'est-à-dire que tu sens.
1: Il a été aspiré, mais du coup, personne n'a.
0: C'est le terroriste. Mais pas bon. Ouais. C'est le stagiaire d'observation. Oui, ils l'ont envoyé, ils lui ont dit tu te mets au centre de l'avion. Le mec, au dernier moment, il fait putain, c'est beau par le hublot. Ouais.
2: Moi, je vais faire une story.
0: Je peux avoir le hublot.
3: C'est un chef bien fait, ça.
0: Ah ouais, bah, alors là, les mecs du groupe terroriste, ils ont dit.
4: Ah bah, c'est bien, Neil, super, génial. Oh, t'es vraiment un sale petit con. Hein.
0: Ah ouais. Et enfin, champion du jour est un homme de.

0: Bah, alors là, les mecs du groupe terroriste, ils ont dit...
1: Ah bah c'est bien, Neil, super, génial. Oh, t'es vraiment un sale petit con. Hein.
0: Ah ouais. Et enfin, champion du jour est un homme de Primorie, une région de l'Est de la Russie. Écoutez bien, il a fait une sérieuse chute pendant qu'il buvait avec des amis. Les médecins ont dit il est mort.
1: Oh.
2: Ah, oui.
0: Son corps a été emmené à la morgue locale, placé dans un congélateur. Oui. Seulement pour qu'un travailleur entende frapper de l'intérieur, peu de temps après. Toujours vivant, il s'est réveillé, il a alerté le personnel de la morgue, il a été relâché, et au lieu de se rendre à l'hôpital, il a fait la chose la plus appropriée possible, en partant boire de la vodka avec ses amis, parce qu'il pleurait,
3: faire la teuf.
0: Qu'il pleurait déjà à sa mort. Et le mec est arrivé, il a fait « ça va, en fait, non, ça va, on boit quelque
3: on
0: chose ».
3: Remet ça.
0: Voilà, bon, après, vous savez ce que c'est, il a trop bu, il est remort le soir même, il est ressuscité à la morgue. Voilà, le mec, c'est plus Call of Duty, c'est Call of Vodka.
3: Ouais, c'est ça.
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0: Il est 6h.
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0: Salut, c'est jeudi. Vous êtes en train de vous réveiller. Nous sommes le 17 septembre. Déjà, mais tout augmente. Les news et la météo. Bonjour.
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3: Bonjour, bienvenue, bon réveil. Un ciel de plus en plus nuageux aujourd'hui en Touraine. On va en parler en détail dans un petit instant. Ils sont 33 000 à faire leur entrée depuis le début du mois de septembre. L'université de Tourcoing cette année, 1 000 000 d'étudiants de plus sur les sites de Tours et de Blois. 4e édition, tiens, ce jeudi du festival de rentrée des étudiants. Ça se passe place Anatole France et on en reparle tout de suite dans l'agenda Europe 2. Un Tourangeau de 55 ans placé en garde à vue pour homicide routier après un accident survenu lundi soir dans la Vienne entre Loudun et Richelieu. Sa voiture a percuté un cycliste dont le pilote, un homme de 55 ans, est décédé. Il circulait apparemment sans casque ni gilet fluo à la nuit tombée. Devoir d'exemplarité, ça vaudra 4 mois de sursis simple et l'interdiction d'exercer définitivement dans la fonction publique. Cette capitaine de police de Tours qui avait giflé un homme menotté parce qu'il lui manquait de respect. La fonctionnaire de 56 ans était jugée par le tribunal judiciaire de Blois. L'ancien maire de Ry sur Vienne, lui, sera devant la justice le 6 octobre. Rien à voir avec son mandat. Laurent Reynaud, 55 ans, comparaîtra devant le tribunal correctionnel de Tours en tant que patron de la Verte Vallée, exploitation maraîchère épinglée pour plusieurs atteintes à l'environnement. Le gouvernement tente de calmer la pression à la pompe. Sébastien Lecornu prolonge jusqu'à la fin de l'année des aides sur les carburants. 15 centimes par litre pour les agriculteurs, 20 pour les entreprises du BTP. Et cette aide passe de 25 à 35 centimes pour les pêcheurs qui seront reçus en fin de matinée à Paris. Et ils sont 5 et à la fin, il n'y en aura plus qu'un. La course est lancée pour la primaire socialiste place publique en vue de l'élection présidentielle. Olivier Faure, Raphaël Glucksmann, Jérôme Guedj, Emmanuel Morel, Ségolène Royal seront soumis au vote des militants à la mi-octobre. Et puis l'Ukraine encore réveillée par des explosions cette nuit. Une dizaine de détonations entendues à Kiev et Odessa. Plusieurs immeubles d'habitation ont été touchés. Emmanuel Macron a réuni hier un conseil de défense consacré à la situation sur place et à la multiplication de ces attaques hybrides en Europe. C'est une courte défaite, 25 à 26. Aïe, des handballeuses de Chambray hier soir à Dijon. En championnat Ligue Butagaz Énergie, c'est pas passé loin non plus pour les Remparts de Tours battus 2-1 hier à Cholet en ouverture cette fois de la saison de D1 de hockey. Et puis ce jeudi 17 septembre démarre sous un ciel ou à peine voilé en Touraine. Un voile qui aura quand même tendance à s'épaissir au fil de la journée et le ciel se couvrir complètement cet après-midi, donnant parfois peut-être quelques ondées. 9 à 11 degrés au réveil, 22-23 degrés maxi aujourd'hui pour Tours, Amboise, pour Loches et pour Chinon.
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3: Et je vous disais, la rentrée étudiante se fête à Tours, 4e édition du festival de rentrée étudiante. Aujourd'hui, midi, 19h, place Anatole France, l'université Tours Métropole, le CROU se mobilise pour cette journée dédiée à l'information, à la découverte des services et à la cohésion étudiante. Vous trouverez sur place un village campus avec des stands étudiants et associatifs, des animations, concerts, tournois de basket 3-3, sans oublier les indispensables food truck et buvettes. Rendez-vous place Anatole France, donc 12h-19h, entrée gratuite, festival bien sûr, réservé aux étudiants. Et puis si vous aimez dormir la tête dans les étoiles, le Futuroscope va vous servir un séjour intergalactique. Pour ses 40 ans, le parc prépare un nouvel hôtel entièrement dédié à la science-fiction. Imaginez 245 chambres, des

0: suite VIP dans un décor immersif pensé comme un monde parallèle. Les premiers visuels donnent déjà le ton. C'est un bâtiment futuriste posé comme un vaisseau prêt à décoller. Investissement colossal, 80 millions d'euros. Il devrait accueillir ses premiers visiteurs l'année prochaine.
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3: Villa des animateurs, aujourd'hui, 43e édition des Journées européennes du patrimoine.
4: Ah, c'est ce week-end. Ouais.
3: Stéphane Bern propose une découverte de l'extraordinaire richesse du patrimoine.
5: C'est bien ça.
3: Architectural et historique de
4: La France.
3: On l'a dans la villa.
4: Oui, pour commencer, on a le présentateur phare de ce programme depuis plusieurs années. Donc, c'est Stéphane Bern, évidemment.
6: Bonjour à tous.
4: Bonjour Stéphane.
6: Chers confrères des médias, ce soir, retrouvez-moi à la présentation du monument préféré des Français. Encore une fois, je retourne voir pour la 43e fois les monuments que j'ai déjà vus.
4: Ah là là, ouais, ça doit être pénible quand même.
6: Relou.
4: Disney
6: jeune. Écoutez, oui, je parle comme un jeune, cher Stéphanie.
4: D'accord.
6: Je connais tellement les monuments que quand je les vois, ils me reconnaissent.
4: Là, je vois pas, c'est-à-dire.
6: Et là, écoutez, je fais la biche au château de Chambord, un check au palais du duc de Dijon, un Six Seven à la manufacture du tabac de Morlaix et un Chabit à l'Arc de Triomphe. C'est aussi ça l'amour du peuple. Donc rendez-vous ce soir sur France 3. Je préviens mon cadreur Dominique que nous partons à l'aventure des monuments préférés des Français.
7: Ah bah
6: allez,
7: vas-y.
6: À l'assaut, Domi.
4: Merci Stéphane, et à ce soir sur France 3. On va continuer avec Jeff Tuche.
8: Comment ça va, mes petits coins?
4: Ça va, et vous?
8: Bah alors, on cherche quel monument préféré des Français.
4: Et c'est ça, monsieur Tuche. Les Français sont invités à voter pour leur monument préféré, d'ailleurs.
8: Bah, tu peux voter pour un monument.
4: Oui, c'est
8: mais
4: ça.
8: Mais pas 15.
4: Oui.
8: Tu peux voter pour deux monuments, d'ailleurs, mais pas 15.
4: On a compris, d'accord. Jeff. D'ailleurs, quel est votre monument préféré en France, à vous?
8: France Travail. Voilà, c'est France Travail. Et moi, j'évite de le visiter parce qu'à chaque fois, il me propose du boulot. Et j'ai pas envie, je veux rester au chômage.
3: Ah oui.
8: Vive le chômage! C'est presque vive le fromage.
3: Oui,
8: c'est
3: vrai.
8: Et c'est qui paye du fromage?
3: C'est la France. On a fait un petit résumé là, non?
8: Chômage. On m'a dit que j'étais pressé.
4: Oui, exactement. Merci, Jeff Tuche. On va finir avec Jean-Marie Bigard. Bonjour, Jean-Marie.
9: Ça va, tout le monde?
4: Et vous?
9: Ouais, vous êtes en forme.
4: Très bien. Je vois,
9: pourtant, vous avez des têtes fatiguées.
4: Ah,
9: tu
4: vois?
9: Si. T'as la tête fatiguée, mon costaud. On dirait mes couilles dans un slip dim en taille S.
4: T'as
9: l'image, tu vois?
4: Non, c'est pas le sujet, Jean-Marie. Marie, on est là pour savoir si vous avez un monument préféré en France.
9: Oui, moi je préfère, tu vois, le menhir de Carnac.
4: Ah, bah voilà.
9: Red, Dora, tu vois, ça me rappelle ma jeunesse, tu vois. Maintenant, pour la garder droite, je suis obligé de la caler, tu vois, sur un bâton de glace Magnum. T'as l'image?
8: Oui.
9: Blague courte. Ouais, une femme enceinte de 4 mois, tu vois, et son mari. Ils vont chez le gynéco, tu vois, chez l'échographie.
8: Ah oui.
9: C'est la première, tu vois. Être sûr que le bébé va bien, le gynéco, tu sais, il commence, regarde. Il dit, on y va. Est-ce que vous avez une préférence pour le sexe? Le mari dit, oui, la levrette.
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3: Tiens, j'ai des nouvelles de Zinedine Zidane.
4: Oui.
3: Zizou, ça y est, il a donné sa liste de nouveaux arrivants en équipe de France. Et alors donc, je vous lis ce qu'il y a écrit dans le planning de l'émission.
4: Oui.
3: Vrai faux pour Coé, qui fait trop semblant de s'y connaître en foot.
5: La dernière chose que tu as su sur le foot, là, c'est quoi ?
3: J'ai pas suivi le foot ces derniers jours.
6: Oui, tu sais quand est-ce qu'il y a le match de l'équipe de France ?
3: Eh ben non.
5: Je vais te donner des noms, là. C'est la liste des...

0: Olivier Boscagli.
1: Oui.
0: Ouais, il joue où, lui ?
1: Ça, Boscagli, je le vois bien jouer à... en Corse.
2: En Corse.
1: Olivier. D'ailleurs, on dit Olivier Boscagli.
0: Boscagli. Il joue Boscagli. À Brighton, en Angleterre.
2: Ah, ouais.
0: Voilà. Après, le deuxième, Jérémy Jacquet.
1: Non.
0: Et si.
1: Ah,
0: il joue à Liverpool.
1: Jérémy Jacquet ?
0: Ouais,
1: Jérémy
0: comme
1: Jacquet.
0: Les Jacquet.
1: Ouais. La Jacquet, ouais. D'accord.
0: Après, Paul Sexas.
1: Ah, ben non, Paul Sexas, c'est le cycliste.
2: Ah,
0: Esteban Le Poll.
1: Non, ça sent un autre sport, ça, Esteban Le Poll.
0: Eh non, il est footballeur. Il...

0: Une tête de méchant. Hein. Ouais. Antoine Dupont.
1: Non, Antoine Dupont, c'était non, non, c'est le, il y avait,
2: le catcheur.
1: Non, non, c'est le rugbyman pour moi pour un coup.
0: Pablo Pagis,
1: c'est celui qui a pas de cou.
0: Oui, c'est
1: voilà, qui est moulé en un bloc. C'est vrai. Hein.
0: On dirait un pouce, un orteil.
1: Tu sais, on dirait dans les X-Men, il y avait le buteur, c'est le mec qui courait comme ça, qui défonçait le fléau.
0: Non, moi,
1: qui
0: défonçait tout. J'ai l'impression de voir le pouce dans Brise de Nice.
1: Ah ouais, mais il y a pas de cou.
0: Comment tu fais pour être des tongs, Pablo Pagis?
1: Ouais, ça peut être un footballeur qui joue à...
0: En France, où?
1: Je dirais, non, il joue pas en France.
0: Si, si, si.

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3: C'est le moment d'avoir les questions d'enfants. 06 33 11 32 11. Bonjour.
4: Coucou l'équipe, c'est Clémence.
3: Salut Clémence.
4: Quand vous dites on revient après la pub, vous faites quoi pendant la pub?
3: C'est une bonne question. Moi, je vais prendre le 857e café. Pietre va aux toilettes.
5: Ouais, voilà. Pas que. Hein.
3: Voilà, stouf.
6: Bah, ça dépend. Soit je parle avec les gens sur les réseaux, soit je suis au petit-déj, soit je suis aux toilettes.
3: Voilà, c'est vrai. Pas des trucs de fou non plus, voilà. Corentin.
7: Ben, moi, souvent.
3: Il écrit la suite.
7: Ouais, j'écris la suite. Des fois, je suis en prod et sinon, je vais faire une petite.

0: C'est sur la vie.
1: Ouais, il médite régulièrement.
2: Il étouffe, parle aux gens sur
0: les réseaux.
1: Merci d'être avec nous sur les réseaux.
3: Et Coco, il a le temps de manger un bout de pain, le temps de la pub, non, mais il va toujours le prendre. 5 secondes avant la reprise de l'émission.
2: L'histoire de revenir, voilà. Prendre le micro en faisant pas la bouche.
0: Mais vous avez pas fait attention aussi.
3: Pendant
0: la pub, il fait comme les ados avec les vocaux.
2: Les messages d'amour, sa chérie.
1: Je laisse un message à ma chérie.
0: Tu dors encore ?
1: Où je fais des vidéos pour les gens qui me demandent pour les anniversaires de mariage, tout ça.
2: Oui, c'est vrai.
1: Message. Allez.
4: Salut l'équipe, c'est Diego. Koé, quand tu parles tout seul dans le micro, tu trouves pas ça un peu bizarre ?
1: Quand je parle tout seul, t'as raison mon grand. C'est le problème de la radio, c'est que des fois, on est dans un délire où on parle à une espèce de d'objet et on vous imagine de l'autre côté et c'est vrai que des fois c'est absurde parce que vous pouvez être des millions de l'autre côté et évidemment on ne voit personne, on reste dans notre pièce ensemble.
0: Tu as cette habitude aux toilettes aussi du coup.
1: Ouais. Moi je parle à mon rouleau de toilette. Je parle à mon papier toilette et à mon canard WC.
2: Mais je pense qu'effectivement c'est plus facile pour nous parce qu'on est en groupe, donc l'air de rien, c'est comme si on était en train de prendre le café ensemble.
0: Mais quand t'es solo,
2: quand je vois un Vito là qui passait des musiques dépressives entre chaque truc, ça devait être long. Hein.
5: Bah, il avait enlevé tout ce qui était tranchant dans le studio.
1: Il lui avait enlevé les cordes, les ceintures, les lacets, tout ça, c'était compliqué. Hein. Voilà, non mais si, c'est vrai que c'est assez étrange de parler à un micro, t'as raison, et des fois on parle tout seul, mais voilà, vous êtes de l'autre côté, enfin, on espère.
4: Salut l'équipe, c'est Lola.
1: Salut Lola.
4: Si vous deviez virer quelqu'un de l'équipe pendant une journée, vous choisiriez qui ?
1: Pietre.
0: Pietre.
2: Bah, vous seriez pas dans la merde.
3: Non, pas moi.

0: demain.
1: L'équipe dernière année.
2: Hein, si demain dans la maison, on me disait on doit enlever quelqu'un de l'équipe pour des raisons de budget, je crois que j'irais, bah j'arrête.
1: Ou d'une vanne, ou d'une vanne un peu.
2: Limite
1: trop. Ouais.
2: Comme ça, failli t'arriver.
1: Ouais. Je dis ça, je suis pas passé loin avant
2: ça. Non, honnêtement, je laisserai pas faire ça. Honnêtement, non. Un dernier.
3: Coucou tout le monde, c'est Léonie.
2: Léonie.
3: Stouff, est-ce que tu as déjà rigolé tellement fort à la radio que tu as fait un prout?
4: c'est vrai que des fois.
2: Ceci dit, je veux entendre la réponse.
5: À la radio, non. Bah évidemment non.
1: À la radio, non.
5: Oui, mais chez moi, c'est déjà arrivé.
2: Ah bah tiens, regarde. c'est déjà arrivé.
5: Bah, c'est, ça vous est tous arrivé chez
2: vous? Non. Bah, t'imagines le truc avec la belle famille.
5: Mais à la radio, non, à la radio, je peux pas. Je
2: trop concentré.
5: Fais attention, voilà. Je fais très attention.
2: Elle resserre tout, rien ne sort.
5: Je serre tout.
1: Voilà. C'est pour ça qu'à chaque pub, elle va aux toilettes. Hey.
2: C'est pour ça qu'elle est gainée. Hein.
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2: Tous les matins sur Europe 2, nous vous réveillons avec toute l'équipe qui va arriver à 6h58. Alors, on est déjà dans le bureau, pour être très honnête, en train de travailler, en train de préparer de la rigolade. Pietre qui cherche la vanne, il l'a toujours pas, qui cherche son code d'ordinateur. Stouff qui cherche une imprimante qui fonctionne. Autant vous dire que, heureusement qu'on démarre un tout petit peu plus tard. Les meilleurs moments de l'émission, ce sera quoi?
1: Le Uber Eats dans un instant.
2: Très bien, le classement du Uber Eats Machine avec la reprise que vous allez chanter dans votre voiture. Ne partez pas. Après les infos, vous aussi vous chanterez les pâtes à la carbonara.
1: Et puis on a
2: sur
1: eu
2: l'air de Michel Sardou.
1: Et puis on a eu le président de la République.
2: On l'a appelé parce que le pape refuse toutes ses invitations.
1: Ouais.
2: Pour venir.
1: Chanchon.
2: Seul moment. 6h30, les news et la météo, c'est Europe 2.
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7: Allez, c'est parti, bonjour, bienvenue, bon courage à tous. Des nuages plus nombreux qui restent inoffensifs aujourd'hui en Touraine. Météo complète dans un instant. Une bouffée d'oxygène pour ceux qui cherchent un emploi. La société O2, spécialisée dans le service à la personne, propose cette session de recrutement aujourd'hui dans ses agences à Tours, Saint-Cyr, Amboise et Loche. Les postes sont ouverts à tous, des rencontres informelles autour d'un café entre 9h et 19h. Ils sont 33 000 à faire leur entrée depuis le début septembre. L'université de Tours compte cette année 1 000 000 d'étudiants supplémentaires sur les sites de Tours et de Blois. Constat récurrent, la précarité. Une épicerie sociale ouvrira cet automne aux tanneurs et des distributions alimentaires seront assurées par une dizaine d'associations. Ça monte et ça descend. C'est l'effet yo-yo depuis 2 ans maintenant pour l'emploi salarié en Touraine. Après un léger mieux au premier trimestre, le chômage est reparti à la baisse en avril, mai, juin et sur un an, l'Indre-et-Loire a perdu 100 150 emplois, dont 430 dans l'industrie. Ce sont les chiffres de l'URSSAF. La délocalisation.

0: par siècle selon les scientifiques. Le foot, alors c'est vrai qu'ils sont mal partis en Ligue 1, en championnat, mais l'OM peut tenter sa chance en Ligue Europa ce soir, même si Istanbul ne semble pas être la destination idéale pour prendre confiance. Ce sera face au Beşiktaş. Hier, Lyon a su gagner en Belgique, à Anderlecht, en dépit d'une fin de match compliquée, 2-1. Et ce que n'a pas su faire Rennes, hein, sur la pelouse du Sturm Graz en Autriche, match nul, 0-0.
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0: Alors sur 24 heures, on va voir, hein, mais aujourd'hui ils ne vont pas prendre plus de place que ça, même s'ils deviendront un peu plus gris dans le ciel sans jamais vraiment se montrer menaçant ces nuages. Une ondée tout au plus ici ou là dans la soirée, peut-être la nuit prochaine, un soleil en tout cas à peine voilé ce matin, des mini qui frissonnent. En revanche, on a 9 à 11 degrés au lever du jour et pas plus de 23 ce jeudi 17 septembre à Tours, Saint-Pierre et Bléré.
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3: Voici le classement du Uber Eats Machine. À la 15e place du Uber Eats Machine, vous le savez, le classement des plats que vous vous êtes fait livrer cette semaine. Un plat que les Français adorent. Vous avez de la pâte? Vous avez de la viande? Vous avez des légumes? Bah, tu fous tout dans la pâte, tu refermes et t'as une tourte. Ça vient de rentrer dans le classement.

0: jamais.
1: Une toute petite part alors.
2: C'est amusant ça. À la 9e place du classement du Uber Eats Machine, une surprise. Les enfants raffolent, mais surtout les parents, car à préparer, ça ne prend pas beaucoup de temps. C'est simple, ça se fout à la casserole, ça se réchauffe, certains rajoutent un peu de

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2: Télévision, candidat au présidentiel pour le Parti Socialiste, Olivier Faure, que Stouff adore. Olivier Faure. Alors, il a beaucoup révisé les sujets, mais pas tous.
3: Ouais.
2: Alors, par exemple, le truc de base, c'est quand tu vas sur le plateau d'Anne-Claire Coudray.
3: Ouais.
2: Bon, souviens-toi de son nom, son prénom.
4: Bonsoir Olivier Faure.
3: Bonsoir Anne-Claire Coudray.
4: Anne-Claire Coudray.
3: Anne-Claire, ben voilà.
2: Je voudrais que vous réécoutiez le ton du bas voilà. Écoutez.
4: Bonsoir Olivier Faure.
3: Bonsoir Anne-Claire Coudray.
4: Anne-Claire Coudray.
3: Anne-Claire, ben voilà.
2: Alors il y a deux trucs dans ce bas voilà. C'est le bah voilà, j'ai chié le démarrage.
5: Ouais, ben voilà, ça commence mal.
2: Ou c'est le bah voilà, c'était pour savoir si vous connaissiez votre prénom. Ben voilà, c'était un test. Voilà, Anne-Dominique. Et puis, il était également interviewé sur une chaîne d'infos. C'est son moment en ce moment. Question simple lui était posée, bon, toujours pas de réponse.
6: Est-ce que dans un gouvernement Olivier Faure, il pourrait y avoir des ministres de la France Insoumise, hein? Oui ou non?
2: Eh bah.
7: Et je ne comprends pas très bien la question. On n'est pas là.
3: Oui, bah, c'est pas dur.
2: C'est pas compliqué. Moi, j'avais compris. On l'a tous compris, mais bon, ouais. J'ai envie de dire, Olivier, il n'est pas si fort que ça. Allez, bon.
1: Sur Europe 2.
2: Tous les matins, nous sommes là pour vous réveiller. Dans quelques minutes, nous arrivons 6h58 pour le grand direct. Les meilleurs moments, le président, nous l'avons appelé hier. Bon, on a son numéro, on passe des petits coups de fil. Le pape refuse la décoration, refuse le déjeuner, refuse le dîner. Oh bah non. Et non, mais pourquoi alors? Que se passe-t-il? Réponse dans un instant, vous restez là et nous on débarque. C'est Europe 2, c'est le matin.

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0: Bah, c'est bien de le reconnaître.
1: Mais je déconne.
0: Ah bon.
1: Je m'en fous. Je me casse en mai. Ben oui, j'en ai rien à foutre. Bon, allez, stop le piano. Je suis triste que le pape ait refusé mon invitation au dîner.
0: Voilà, bah oui. Alors c'est ce qu'on disait. Qu'est-ce que vous allez faire du coup? Vous allez le convaincre de venir?
1: Non.
0: Ah.
1: Je n'ai rien faire du tout, c'est son choix.
0: D'accord.
1: Et je le respecte. Pour me remonter le moral, je vais faire des chansons.
0: D'accord.
1: Car la musique est une thérapie pour beaucoup d'entre nous.
0: Bien sûr.
1: Je vais dédier des chansons à notre pape.
0: Ah, alors quoi, par exemple?
1: Il y a par exemple la première chanson, c'est celle-ci.
0: Ouais.
1: Où t'es, pape, pape, où

0: Baptiste.
1: Non, on est à J-100.
2: Et alors?
1: Bah, à J-100.
2: Elle attendra comme tout le monde, hein.
3: Ouais. Laissez-la au placard pour l'instant.
1: Mais J-100, ça mérite quand même. Attendez, laissez-moi ouvrir juste la porte du placard.
2: Non, même ça.
3: Mais après, il y a déjà les décos de Noël dans les magasins.
1: Ma petite kikounette d'amour, 100 jours, dans 100 jours, c'est à toi. Encore, je vous la porte.
3: C'est, je suis sûr que derrière chez Action, quand tu commences à enlever les boules de Noël, je suis sûr qu'elle est derrière.
1: Elle est derrière, ouais. Oh là là. Oh, ça y est, il va falloir qu'on se creuse la tête. Et qu'est-ce qu'on fait à manger? Qu'est-ce qu'on va faire comme cadeau? Restez avec nous. Tiens, combien ça coûte d'avoir le follow d'une star? Je vous expliquerai ça dans un instant. Méfiez-vous, dans les champions du monde de l'actu, les dealers parfois parlent beaucoup trop fort. Et je vous présenterai Valérie. Vous savez qui est Valérie?
2: Non.
1: Valérie. Le Tekel.
3: Ah,
1: Valérie le Tekel a fait un truc de dingue. Il y aura la France qui bosse et qui se lève tôt. Il faudra pas rater les interventions en chanson. Policiers, pompiers, et s'ils intervenaient en chanson, vous n'êtes pas prêts. 7h du matin, bonjour.
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1: Mesdames, messieurs, bienvenue officiellement dans la seule radio qui vous réveille tous les matins, n'est-ce pas Maria? C'est Europe 2. Allez, les news et la météo.
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5: Eh ben, la météo pour commencer, tiens, le ciel se voile, mais la menace de pluie est faible aujourd'hui en Touraine. La météo complète après les infos. Salut à tous. La rentrée étudiante se fête à Tours, 4e édition aujourd'hui du festival de rentrée étudiante. Midi, 19h, place Anatole France. L'université Tours Métropole, le Crous, se mobilise pour cette journée dédiée à l'information, bien sûr, la découverte des services et à la cohésion étudiante. Ils sont 33 000 à Tours. Une gifle qui coûte cher. L'interdiction d'exercer dans la fonction publique et 4 mois de sursis simple. Pour cet ex-capitaine de police à la main leste, la fonctionnaire de 56 ans avait frappé un homme menotté qui lui avait manqué de respect en 2022 au commissariat de Tours. La procureure de Blois a insisté sur son devoir d'exemplarité. Pas si verte que ça, l'exploitation maraîchère Verte Vallée avait été épinglée en 2024 pour des atteintes à l'environnement. Son patron, Laurent Reynaud, qui est aussi l'ancien maire de Rilly-sur-Vienne, devra s'en expliquer devant la justice le 6 octobre. La France vient de vivre son été le plus chaud depuis 1900. Des canicules presque ininterrompues ont laissé des traces bien au-delà des relevés météo. Le dernier bilan, toujours provisoire, des autorités sanitaires, fait état de près de 8000 décès excédentaires. Sébastien Lecornu, remplis vos réservoirs. Le Premier ministre va prolonger les aides sur les carburants jusqu'en fin d'année. 15 centimes par litre pour les agriculteurs, 20 pour le BTP. Ça passe de 25 à 35 centimes pour les pêcheurs, tiens, qui ont rendez-vous justement fin de matinée avec leur ministre. Eh ben, Lyon a frappé d'entrée en Ligue Europa. L'OL s'est imposé 2-1 hier en Belgique face à Anderlecht.

0: le dealer, deux dealers dans un train qui ont parlé un peu trop fort. Je vous en parlerai aussi. La France qui bosse et qui se lève tôt. Aujourd'hui, nous allons faire un bisou à un torréfacteur.
1: Oh. Ah, c'est un taureau qui apporte du courrier.
0: Ah, ouais, c'est un torero, quand il a rien à faire, il dépose le courrier, mais pas du tout. C'est gars qui fait du café, le torréfacteur.
2: Eh oui.
0: Ah là, ça n'a rien à voir. Je devais quand même les lettres. Allez, nous aurons les interventions en chanson. Et si les policiers, et si les pompiers intervenaient en chanson, ça se passerait comment?
2: Ça serait peut-être mieux.
0: Plus
2: joyeux.
0: Ou pas. Eh bien, nous en parlerons tout à l'heure. Le son des réseaux avec un monsieur qui se fait interpeller dans la rue par une dame qui travaille.

0: Tyson, voilà, c'était pas un follow permanent en plus à ce prix-là.
1: C'était temporaire.
0: Ah oui. Voilà, mais c'est quand même l'un des seuls acheteurs, il est, qui est l'un des rares comptes suivis par Mike Tyson, il suit pas grand monde. L'offre annonçait que le gagnant deviendrait la 300e compte suivi par Mike Tyson, c'est drôle. Le nom de l'acheteur n'a toutefois pas été révélé. Bah, c'est vraiment de l'argent foutu en l'air. Hein.
2: Oui.
0: Et... ouais, je me souviens, moi, j'ai donné de l'argent à Brad Pitt il n'y a pas longtemps.
3: Ouais.
0: Ah, il était sur son lit d'hôpital.
3: Ah, mais c'est pour ça aussi.
0: Il avait la tête avec un pansement et il disait « S'il te plaît, Sébastien, est-ce que tu peux me... » Il avait cet accent à peu près anglais.
2: Ouais, mais après, c'est un pote aussi, c'est normal.
0: Il était dans le lit, mais vraiment, j'ai reconnu tout de suite. Il m'a dit « Hey, c'est Brad Pitt, hein. Est-ce que tu peux, s'il te plaît, m'envoyer... » Sérieux, j'ai dit « Oui, Brad. »
3: Bah oui, attends.
0: Je te l'envoie, c'est nickel. Il m'a dit « T'inquiète. »
3: Il t'a remboursé ?«
0: Non, pas encore. » Il m'a dit « Ça arrive. »
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0: Bonjour, 7h12, vous écoutez Europe 2, aujourd'hui nous sommes jeudi, nous sommes le 17 septembre et ça va être une très belle journée avec nous.
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0: Vous nous écoutez peut-être dans la voiture ou vous nous écoutez avec l'appli Europe 2 dans le monde entier. Arrêtez de jouer avec les tapettes à souris. Arrêtez.
3: Dis ça à ton camarade.
0: Mais arrêtez, mais il est bête, il est bête, il est bêcheux.
4: Mais laissez pas traîner ça devant moi.
3: Ouais, regarde, hop.
0: Ah non, elle est bien mise là. Ouais. Elle est bien.
4: Essaye toi.
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0: Oh,
4: le kiki n'est pas passé loin.
0: T'as vu ou pas? Waouh, champion du monde de l'actu, Valérie. Valérie, c'est un teckel. Alors. Valérie, dans une vallée du bush australien peuplée de serpents venimeux et de rapaces en tout genre. Valérie, petite teckel naine d'un an, disparaît alors que ses propriétaires sont partis pêcher. 4 kilos, elle fait.
4: C'est mignon, c'est trop mignon, un teckel. Ouais.
0: Elle a jamais vécu à l'extérieur.
4: Ah oui.
0: Et elle se retrouve dans le désert australien.
4: Ouais.
0: 130 jours.
4: C'est pas le meilleur des endroits.
0: Les recherches se poursuivent, ils ne retrouvent pas Valérie. 130 jours.
4: Bah oui.
0: Au 130e jour, Valérie entre dans l'enclos piège qui était là pour elle.
3: Oh non.
0: La porte se referme. Valérie a été enfin retrouvée.
4: Mais non.
0: Et écoutez-moi bien, à son retour, non seulement elle n'avait pas été bouffée, mais elle était plus lourde qu'au moment de sa disparition.
3: Ah ouais. Elle a défoncé tout le monde.
4: Ouais, c'est ça, les serpents, les rapaces, tout.
0: On sait enfin en quoi a été réincarné Chuck Norris.
3: Ah bah oui,
4: mais ça correspond à peu près en plus au niveau.

0: se vantait d'un trafic de drogue dans le train Bordeaux-Libourne. Ah, il parlait fort, voilà. Mmh. Bon, bah, sauf qu'à tous les deux, il y avait un gendarme en repos. Le militaire, même en dehors de son service, a alerté les collègues, menant à la découverte de 2000 extasies schtroumpfs et d'une arme. L'un des deux dealers avait déjà été condamné 16 fois.
1: Donc il avait eu le droit d'avertissement, je pense.
0: Au bout de 15 fois, attention maintenant. Hein. Ouais. Encore vous, vieux Michel, donc. Les enfants, comment ça va? Bah, ça va, et vous? Les 2000 extasies, c'est eux qui sont pas contents.
2: Ouais.
0: Putain, pour le coup, on s'est fait baiser comme des bleus.

0: Et finalement, il a abandonné le truc. Hey, wow. Plus de 200 citrons que tu manges.
1: Ah, ouais. Quand même, ouais.
0: Franchement,
1: ouais.
0: Je te presse sur le nez, c'est ouais. Du limoncello, tu fais un cocktail direct.
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0: Ou du pec citron, tu fais la vaisselle à vie, 7h15. La France qui bosse et qui step toi arrive.
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0: Bienvenue dans la seule émission de radio qui vous réveille.
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4: On a plus vite. Ouais.
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5: Au cas où on se reverrait pas d'ici là, je vous souhaite une bonne soirée et une excellente nuit.
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0: qu'on oublie souvent. Bah non. Vous oubliez pas, c'est vous qui faites tourner le bazar. Ouais, donc, oui. On va pas vous oublier. Hein, c'est, souvenez-vous d'ailleurs, quand il y avait la Covid, vous vous souvenez les... Oh là là, comme ils sont importants, les routiers. Pourvu que les routiers ne restent pas chez eux. Bah, c'est vrai, les pauvres, ils se lavaient sur les aires de repos, qui étaient souvent fermées.
1: Bah, oui.
2: Donc, c'est dingue.
1: Oui,
2: même c'est... pour manger et tout ça. Ouais.
0: Compliqué. Compliqué, en tout cas, on vous embrasse très très fort. 7h23, la France qui bosse et qui se lève tôt, il est torréfacteur. Et non, ça n'est pas un gars qui fait de la corrida avec votre boîte aux lettres. Il s'appelle Marco. Ça va, Marco?
3: Ça va très bien, merci, bonjour tout le monde.
0: Tu vois avec les lettres recommandées comme ça, allez Marco, où est-ce que tu habites mon ami?
3: Dans le 95.
0: Comment ça s'appelle? Alors t'es torréfacteur, donc t'as ta boutique?
3: Ouais, exactement. Ah, ouais.
0: Comment elle
3: ça s'appelle?
0: S'appelle
3: Café Family.
0: Café quoi?
3: Family.
0: Café Family, vas-y. Alors donc ça veut dire que chez toi, on a du café en grain ou du café moulu, mais
3: c'est bien ça.
4: En famille.
0: Ouais. On est obligé d'y aller en famille.
3: On n'est pas obligé, mais bon, c'est on peut venir avec les enfants. Il y a ce qu'il faut pour les enfants, pour les occuper.
0: Ça sent tellement bon chez eux. Alors, parce que il y a rien de mieux. Moi, je prends des capsulettes parce que je suis un feignant. Mais il y a rien de mieux que le café moulu.
4: Hein. Mais grave.
5: Le café en grain.
0: Sauf que je trouve que les le café en grain.
4: Ça fait du bruit.
0: Sauf que je trouve que les machines, à chaque fois que j'ai eu des machines, j'ai trouvé que le goût était
4: différent.
0: Il est bon chez eux et les machines ne rendaient pas le bon goût.
5: Ah bon?
0: Non, ça fait ça dure deux plombs
5: et ça fait du bruit, c'est chiant. Ça coûte une fortune en plus.
0: Cette vidange, le réservoir, après ça te le purge. Ouais. Après, c'est... tu veux un café, c'est 20 minutes.
4: C'est ça. Puis déjà, ta machine à capsule, elle fait énormément de bruit. Ouais. Là, ta machine à grains, mon pote, tu réveilles le quartier.
5: Un groupe électrogène derrière.
0: Quel est le meilleur café qu'on peut prendre chez toi?
3: On va dire le Tanzanie, Kimbo, Kilimanjaro, c'est bon ça.
0: La Tanzanie, je la connais.
5: Ouais, sinon le Panzani, c'est des pâtes, hein, c'est pas du café.
0: C'est pas le Panzani, c'est le Tanzanie.
5: Ah.
0: C'est un café de nouilles, ça n'a jamais été très bon.
4: Et est-ce que tu fais des petits dessins au-dessus de ton café?
0: Ah oui, c'est des capoutures.
3: Genre mousse de lait, latte art. Ouais.
4: Tu fais?
5: Ouais,
3: vite fait, ouais.
5: Ah, vite fait.
0: Je fais une tâche. Un cœur s'il plisse les yeux. Voici les questions pour notre torréfacteur. Donc, qu'est-ce qu'un torréfacteur? Un facteur qui t'apporte le courrier en taureau électrique. Un facteur qui a été mal entouré parce qu'il est mal entouré.
5: C'est le facteur qui est mal entouré. Ça arrive hein, dans tous les métiers.
0: Oui, personne qui cuit le café.
3: On va dire la troisième.
0: Très bien.
3: Une personne qui cuit le café.
0: Évidemment. Qu'est-ce que la longueur en bouche? Le fameux deep throat, je ne peux pas traduire. Le temps de trajet sur un embouteillage, ou ça désigne la durée d'un arôme dans le palais?
3: C'est ça, c'est la persistance d'un arôme dans le palais.
0: Bravo, la persistance. Et l'amertume.
4: S'il vous plaît, je suis nul en anglais. C'est quoi
2: non,
4: ça veut
2: non,
4: dire
2: non,
4: quoi
2: non,
0: deep throat,
2: non, non,
0: ça veut dire ne mets pas tes doigts là-bas, petit lapin, tu risques de te faire coincer très fort. C'est ça que ça veut dire. Qu'est-ce que l'amertume? C'est un petit océan.

0: France, 8000 morts excédentaires, hormis la Normandie, l'Occitanie. Toutes les régions ont connu un excès de mortalité et la Bourgogne-Franche-Comté a été la plus touchée. Le gouvernement tente de calmer un peu la pression à la pompe. Sébastien Lecornu prolonge jusqu'à la fin de l'année des aides sur les carburants, 15 centimes par litre pour les agriculteurs, 20 pour le BTP, et ça passe de 25 à 35 centimes pour les prêcheurs qui ont mis, les pêcheurs qui ont mis un petit coup de pression. Ces derniers jours, ils seront reçus en fin de matinée à Paris. Première journée de la Ligue Europa en foot cette semaine. Lyon a plié Anderlecht 2-1 hier soir malgré une fin de match sous pression à Bruxelles. Rennes a été plus brouillon sur la pelouse du Sturm Graz et n'a pu faire mieux qu'un nul 0-0 malgré une nette domination en Autriche. Et ce soir, c'est Marseille qui se déplace à Istanbul face au Beşiktaş. C'est passé tout près hier pour les handballeuses de Chambray, battues d'un but à Dijon en Ligue Butagaz Énergie. Courte défaite aussi pour les Remparts, 2-1 hier soir à Cholet en ouverture de la saison de D1 de hockey sur glace. Je parle de météo avec vous dans un instant.
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0: Oui, parlons de pluie et surtout de beau temps parce que ce jeudi démarre sous un ciel clair en Touraine. Ça va se voiler, c'est vrai, au fil de la journée. Le soleil pourrait même disparaître localement et très provisoirement cet après-midi, mais il est probable que nous restions au sec aujourd'hui à Tours, Saint-Avertin, Fondette, Bourgueil et Langeais, où il faut compter entre 9 et 24 degrés ce jeudi 17 septembre. Belle journée avec nous en Touraine, c'est Coé sur Europe.

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1: Salut tout le monde, 06 33 11 32 11, vous nous laissez des messages, des petits bonjours, faites-vous plaisir. C'est Europe 2, la seule émission qui tous les matins vous tire du lit, vous secoue un petit peu, vous douche. Vous mettez un petit trait sur le côté avec, tu sais, où on mouille le pouce.
2: C'est horrible, comme
1: mamie pour recoiffer et bien plaquer les cheveux.
3: Le pire, c'est quand elle oubliait, une petite moustache de chocolat le matin ou quoi. Ta mamie, elle voyait, elle dit, on peut la regarder.
2: Et qu'elle venait juste de se faire un café clope juste avant.
1: Elle mouille son pouce et après, t'avais une odeur de sa salive.
3: On arrive à l'école.
1: On n'a pas que des très bons souvenirs de tout. Hein.
3: C'était mignon, mais bon.
1: Mais ouais. Donc j'espère que vous passez un bon moment, vous nous laissez des messages autant que vous voulez.
4: Salut Coé, salut toute l'équipe, Pietre, Vito, Stouff et surtout mon chouchou Corentin. Voilà, moi ça fait un peu plus d'un an que je vous écoute, grâce à mon mari qui est chauffeur routier, qui m'a fait vous découvrir sur Europe 2. Et depuis

Les pompes funèbres. Ah ouais, on ne s'attend pas à ça, mais elle pourrait aussi intervenir en chanson.

0: là.
1: Ça fait beaucoup de compteurs quand même.
2: Le gaz et c'est l'eau là. C'est magnifique.
3: Et tu sais qu'ils peuvent la prendre pour faire leur plan.
2: Bien sûr, moi, c'est cadeau les gars. Et la fibre.
4: Ah oui.
2: La fibre.
4: Compliqué souvent la fibre.
2: Ah, c'est ça, tu fais intervenir trois boîtes différentes pour la fibre.
4: Ouais, ouais.
2: Et si tu le faisais en chanson? Je veux

0: C'est long, les gars. Faut y aller, les gars. Il faut y aller, par contre. Monsieur.
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0: C'est Bruno Mars, bonjour.

0: Sauf que feu rouge, il se fait arrêter par une dame qui est au bord de la route.
1: Ah oui.
2: Bonsoir.
3: Tu vas bien?
2: Ouais, ça va, et vous?
3: Tu cherches de la compagnie?
2: C'est-à-dire de la compagnie?
3: Ben, moi, t'as vu, je travaille ici. Hein.
2: C'est-à-dire, vous faites quoi?
3: Ben, je fais la fellation, l'amour.
0: Ah oui, d'accord.
4: Quel âge le jeune homme?
0: Bah attendez,
4: là,
0: que... c'est qu'il est déstabilisé, pépère. Il sait pas quoi répondre. Du coup, il va répondre le premier truc qui lui passe par la tête.
2: Vous faites aussi les devoirs de maths? Parce que demain, j'ai...
3: Bien sûr que je fais les devoirs de maths. Je suis très bonne en maths.
2: C'est vrai?
3: Oui.
2: Parce que...
3: Je sais très bien écrire.
2: C'est vrai?
3: Ouais.
2: Vous prenez combien pour un devoir de maths?
3: Je pense que c'est 20 balles, quoi.
5: Si c'est pour avoir un 14 sur 20.
0: Bon, écoutez, voilà, c'est le même prix. Je crois que c'est standard, c'est 20 balles. J'adore comment elle dit ça. Je crois que c'est 20 balles. Voilà, on n'a pas de nouvelles, mais visiblement, il se serait fait tripoter l'hypoténuse hier soir. Écoutez, ça n'a rien de choquant, c'est une révision, c'est tout. 8h moins le quart, salut.
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1: On en parlera tout à l'heure. Le 29 novembre.
2: Oui.
1: Appel. Ah non, 29 septembre. Appel à la grève de Sudrail. Donc il va y avoir des grèves dans les trains. Jean Castex sera là pour nous en parler tout à l'heure. Et le loyer va vous permettre de gagner beaucoup d'argent. Si vous voulez gagner le loyer, le montant du loyer, par Stouff qui ne peut pas jouer puisque le domaine coûte beaucoup trop cher. Vous envoyez loyer, L-O-Y-E-R, au 7-12-13.
3: Non mais c'est surtout qu'il est fini de payer depuis bien longtemps.
1: Bien sûr, évidemment.
3: Trois générations.
1: Faut qu'elle invente des charges. Allez, la villa des animateurs, les héros de la route ce soir sur C-Star. Ne me demandez pas ce que c'est. On va par contre demander à Cyril Hanouna. Bon, ça va, Cyril?
4: Bonjour les chéris, comment ça va, mes merveilles?
5: Oh là là, vous étiez frais, hein, je vous le dis.
3: T'as parlé de nous
1: hier soir.
5: Ah oui, Fabien Lecoeuvre. Ouais. Il est intervenu chez vous. Céline Dion, elle est en retard parce qu'elle est en retard. Merci Fabien.
2: J'ai une info sur Obama qu'on avait déjà donnée, mais enfin bon.
5: Ah oui, Biglaoui, je vous le dis. C'était dans TBT9. D'ailleurs, dans l'émission ce soir, on revient sur l'info. La France en colère et surtout, on va revenir sur ce débat. Ah. En 2026, faut-il encore se frotter les tétons en arrivant au boulot vu qu'on doit pointer à la badgeuse?
1: C'est
5: un gros sujet, les chéris. C'est complètement fou. Mais bref, alors comme ça, vous voulez savoir si j'ai déjà été héroïque?
1: Bah, absolument, parce qu'il y a un truc ce soir là-dessus, du coup, donc.
5: Bah, frère, je suis un héros pour deux personnes, pour Castaldi et Montiel. Ah, si je les avais pas sauvés après que toutes leurs émissions se soient arrêtées, ils seraient dans la demeure. Hein. Ils seraient assistants de Jordan Deluxe ou pied de canapé dans Vivement Dimanche. Non, mais je vous le dis, les chéris. Puis je suis un héros, c'est moi qui ai lancé Sébastien Patoche, les chéris,
1: c'est
5: grâce à moi qu'on chante quand il pète, il trouve son slip à un mariage après la pièce montée.
1: C'est vrai.
5: Non mais je vous le dis, les chéris, c'est pas héroïque ça?
1: Si.
5: Comme vous tous les matins sur Europe 2. Allez, bisous les chéris, à bientôt, je vous aime.
2: Merci,
5: n'oubliez pas la télé, c'est que de la
2: télé. Bonne journée, Cyril. Et maintenant, c'est qui arrive là?
5: Ah, je suis d'accord.
6: Vous parlez de héros et vous n'appelez pas Jean-Luc. C'est comme si vous faisiez un apéro sans prévenir Pietro et Corentin.
5: Ah oui,
6: c'est terrible.
2: On pensait pas que vous étiez dispo, Jean-Luc.
6: Jean-Luc, toujours.

0: C'est tenu par Carloche. Je peux te dire que.
1: Tagna.
0: Allez, viens, tiens, lis par bon, mon chihuahua. Allez, tiens, je te le dis en chanson.
2: Allez. Allez.
0: L'essence, elle est chère. Les Français veulent s'amuser. Allez. Tout le monde. Moi, j'aime pas. Quand il y a de la poussière, j'y suis allergique et ça me donne des glaires. Quand il y en a, je dois réagir. Sinon je tousse et je transpire. Je descends mon futal, je libère ma colonne et ensuite je me transforme en Dyson.
1: Comment il fait ?
3: Vous faites quoi, ouais ?
0: En faisant tourner ma kékette.
2: Allez !
0: La poussière rentre, c'est super chouette. Je me mets un sac sous l'air. Roupette, roupette, roupette, pour garder la rainette. Ouais.
1: Sinon il y a des minous.
0: La la la la la la la la. Allez, je vous embrasse. Allez, bisous. La la la la la la. Stouf, attends, je vais touiller le café.
2: Non, ça ira, le matin, on reste là. Sauf nous.
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2: Let's go.
1: Salut. 7h53, c'est Europe 2. Dans un instant, nous serons de retour. Tiens, les calendriers de pompiers, là, ça va être la période aussi. Faut donner aux pompiers. Et puis, dans un instant, je parlerai du maire d'Evreux. C'est pas tout. Les impôts qui vont prendre les sous. Allez, Maïlé. À toi. 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

0: Situation idéale pour prendre confiance, ce sera face au Beşiktaş. Et hier, Lyon a ramené une victoire dans Anderlecht et Rennes a fait match nul sur la pelouse de Graz. Ah, ils vont prendre de plus en plus de place dans le ciel, c'est vrai, mais les nuages ne seront jamais menaçants. Tout au plus une ondée ce soir ou la nuit prochaine. Léger voile en matinée, des mini qui frissonnent 8 à 10 au lever du jour. 22-23 maxi pour ce jeudi 17 septembre en Touraine.
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0: Voie du monde le long de la Gloriette sur la D7 avant le rond-point qui permet l'accès aux Deux-Lyons et aux

0: La SNCF viendra nous expliquer ce qui va se passer dans cette grève du 29 septembre. Eh oui, grève des trains, le loyer va tomber dans un instant. Stouff, pour le gagner, on fait quoi?
1: On envoie un SMS au 7-12-13 en mettant loyer LOYER au début de son message. Et comme ça, on peut vous rappeler.
0: Gros, gros carton du pape pour sa venue en France. Nous en parlerons tout à l'heure. Il y aura le top de Stouff qui sera quoi?
1: Sur les conneries à faire au boulot pour faire un peu jaser.
0: Bah bien, j'ai le pamamam du jour, je vous le dis. C'est un truc sur les boissons énergisantes. Ah. L'info, elle est pamamam.
1: Qui envoie ici?
0: Je déteste ça.
2: Ça a jamais été ma maman.
3: Et moi j'ai un ami qui bosse.

0: moto.
1: Bah oui.
0: T'es très vite en à cette vitesse-là.
2: En ville, tu le sens quand même quand t'es très haut.
0: Oui,
1: mais je crois que c'est en Harley en plus.
0: Je pense pas qu'il l'ait fait devant une école. Je pense qu'à un moment donné, le gars, il a dû vouloir doubler.
2: École en fait.
1: En roue arrière.
0: Les amis, sans casque. Vous savez très bien comme moi qu'il y a plein de villes en France où vous êtes sorti de la ville, le panneau, il est très très loin. C'est toujours 50. Ne me dites pas que vous êtes encore à 50 à cette ville, à ce moment-là.
2: Ah oui, peut-être à 60, mais pas à 80.
0: Mais je l'adore. Mais t'arrêtes ton œil s'allonge,
1: mais
0: 53.
2: C'est 30 ou 50
1: c'est
2: en
1: double.
2: Ville.
0: Je dis pas, mais ne me dites pas que des fois dans des sorties de ville.
2: Mais tu parles de sortie là, on parle de en ville.
0: Mais non, ils disent en ville. Jusqu'au panneau, c'est la ville, c'est tout.
2: Oh, allez, arrête,
0: il suffit qu'ils aient planqué le radar à cet endroit-là. Il suffit que les policiers soient sur le côté, à 20 mètres du panneau sorti, et que t'es au milieu des champs, mais que t'es pas encore officiellement sorti de la ville. C'est 50.
3: Là, par exemple, à Paris, sur le périph de nuit, c'est 50.
2: 50, ouais.
0: T'es à 30 là, en ville là.
2: Franchement, ce matin, j'étais à 60, 60.
0: Non, mais c'est 30. Hein,
2: non, en ville. En ville, dans le périph, sur le périph.
0: En ville, quand t'es sur les grands boulevards en ville à Paris.
2: Ah, les grands boulevards, non, bah non.
0: Y'a personne.
2: Dans Paris, je prends pas la voiture. Comme ça, c'est réglé. Bah,
0: jamais, là tu roules jamais.
1: Là, tu roules jamais.
2: Bah là, je roule, mais je suis à quoi? Mais non, je peux pas aller vite, là. Tu peux pas aller vite, moi, je prends la petite rue, là.
4: À 30, tout le monde en Paris, je pète un câble.
0: La réponse à tout. Elle ne me dira jamais qu'elle. Personne ne roule
2: mais
0: à 30.
2: Je peux pas. Là, t'as vu la rue là-bas, comment elle est étroite.
0: Je te parle pas de la rue. Avant d'arriver à cette rue-là, t'en as bien pris d'autres.
2: Bah non, parce que je sors du périph et c'est direct cette rue.
0: Je sors du périph et hop, je suis dans la ville.
3: Je saute dans le parking.
0: Mais sauf que tu passes par des coins 30.
4: Non, mais elle vient en jet, tout.
0: Tu passes par des coins 30. Ne me fais pas croire qu'à 5h30 du mat, t'es à 30.
1: Elle a des porteurs, il dépasse pas le 15 km/h.
0: Et le périph, quand il y a personne, t'es à 50.
2: Non, je te dis, je suis à 60, max 65.
4: Que voilà. Mon Pietro sur le périph.
1: Oh, on passe à autre chose.
0: Allez. En tout cas, donc non, mais je rejoins.
2: Enfin, 97. Non, je suis d'accord. Et c'est le maire. Le pire, c'est que c'est le maire.
0: Je suis d'accord. Je veux juste vous dire, il y a ville et ville.
4: Oui.

0: ça dépasse 300 euros, ils te le font en 4 fois. De septembre à décembre.
1: Oui, ça m'est arrivé moi, en 4 fois là.
2: Voilà. D'accord.
0: Mais sinon, il fallait autoriser le truc, le machin. Enfin, tu vois, il y avait une date, c'était à toi de faire.
3: Moi, j'ai l'impression que moi, ça fait 2-3 ans que c'est déjà comme ça, mais.
4: Mais je pensais aussi, moi.
0: Bah non.
4: Bon,
0: bah,
4: en tout cas, quand le fisc arrive sur le compte de Stouff.
5: Yéhou là là, je vais en prendre un petit peu à gauche, je vais en prendre un petit peu à droite. Oh, là aussi, il y en a plein.
4: Quand le fisc arrive sur mon compte.
6: Eh oh, tu fais la queue comme tout le monde, hein. Tu crois où, lui?
4: J'ai des frères.
6: C'est pas le premier, hein.
4: Quand le fisc arrive sur le compte de Corentin.

0: j'ai des frères.
1: Pas le premier, hein. Ah non.
2: Quand le fisc arrive sur le compte de Corentin.
0: Oui.
2: Quand le fisc arrive sur le compte de Vito.
3: Oula, mais il y a de quoi faire ici aussi, hein. Ouh, ah oui, mais lui, il est payé par Europe 2.
4: Ah oui, c'est ça.
2: Et enfin, quand le fisc arrive sur le compte de Pietre.
1: Pourquoi il n'y a rien, là?
5: C'est sa femme qui s'est déjà servie.
2: La vie, quoi.
6: Une émission, des conneries. Et ça repart.
2: Jean Castex, dans un instant, le patron de la SNCF. 29 septembre, grève. On vous en parle. Ce titre me met de bonne humeur. Bienvenue dans la seule émission de radio qui vous réveille tous les matins. Vous êtes peut-être en ville, 30 km/h, les mains sur le volant.

0: un canon pour le loyer. Josiane, elle va encore râler.
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2: Temps de travail, déplacement étudiant, retour de week-end prolongé. Je vous le dis, le mardi 29 septembre ne va pas être un jour comme les autres. Pourquoi? On ne sait pas encore s'il va y avoir beaucoup de trains, pas beaucoup. En tout cas, je crois qu'on a le patron de la SNCF.
3: On va appeler dans une gare pour essayer de l'avoir.
4: Chers voyageurs, attention, le boss Jean Castex va parler.
2: Eh bien, bonjour à tous, c'est moi le boss des cheminots, le king des rails, vous le savez, le roi du chouchou, Jean Castex. Eh bien, qu'est-ce que vous voulez savoir, bande de bout en train, ambulant de la bande FM?
3: Monsieur Castex, bonjour. On a appris que le 29 septembre prochain, il y aura une grève de la SNCF. Est-ce que c'est vrai?
2: C'est vrai.
3: Oui.
2: Ou peut-être le 30 si nous avons du retard. Donc, on va dire le 30.
3: Ah, ok.
2: Mais ne vous inquiétez pas, pour nous rattraper, nous avons pensé à quelques nouveautés pour nos voyageurs à la SNCF.
3: C'est très bien ça. Allez-y, on vous écoute.

0: une expérience magnifique. Et si le chauffeur tombe malade, le train s'arrête. Comme autrefois, c'est plus humain.
1: Bah, d'accord.
0: Deuxièmement, pour acheter son billet.
1: Ah, faut faire quoi ?
0: Vous allez au guichet avec votre pièce d'identité, faites la queue et vous repartez avec un billet cartonné et un petit coup de tampon. C'est ça le numérique ?
1: Non, pas vraiment, mais bon.
0: Triso, retour du panier repas en osier, œufs durs, jambon beurre, pommes, si vous voulez, et de l'eau gazeuse.
1: Ouais, on fait quoi ?
0: Pétez dans votre gobelet. Voilà.
1: Et toujours pas de Paris-Limoges en TGV ?
0: Ça va changer. Au lieu de 3h30, l'intercité mettra 8h, car une correspondance sera prévue à Rouen pour admirer la gare.
1: Oui,
0: il faut savoir prendre son temps et admirer la richesse de nos gares à chouchou.
1: D'accord.
0: Je vais encore éternuer.
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0: Allez, vive le chouchou.
1: À bientôt.
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1: C'est le moment de vous offrir le loyer. Je vous donne le programme de la journée quand même. Jusqu'à 11h, tous les matins, nous sommes là 7h-11h, 8h23, 8h24. Nous vous offrons votre loyer. Nous revenons à 15h. Si vous aimez bien dans la voiture, changer de radio et nous retrouver. Il y en aura pour tout le monde avec Stouff et Pietre et Gauthier sur Europe 1.
2: Ouais.
1: Et on revient juste après dans la foulée. Ici, l'équipe chauffe tout le monde à 15h30. Mm-hmm. Ouais. Et jusqu'à 18h, retour sur Europe 2 l'après-midi. Voilà.
3: Il y aura Nat
1: après-midi. Ah, bah oui.
4: Ouais, donc pas de muffin, hein.
1: Pas de muffin.
3: Ranger la bouffe, là.
1: Ouais. Pas de rigolade.
4: Ouais.
1: Pas de Sydney Sweeney, là. Je peux dire que cet après-midi.
3: Ah oui, on ne parle que du pape.
1: Cet après-midi, c'est le pape et cueillette de champignons. On va se marrer. On va falloir en trouver des vannes avec les champignons de Paris, les bolets. Hein. C'est le moment de vous offrir le loyer. Vous jouez avec nous tous les jours, vous envoyez loyer, LOY.

0: Salut Josiane, c'est Coé là pour le loyer, Josiane. Ah bah elle saute directement maintenant. C'est quoi ça? C'est quoi ce petit bruit, Josiane là?
1: Je suis tombée sur une crotte de chien.
0: Ah oui, c'est pareil. Ça
1: porte bonheur.
0: Eh oui.
1: Ah zut, c'est pas le bon pied.
0: Ah.
1: Bon, je remonte et je ressaute. Hein.
0: Fais-le, Josiane. 780 euros à peu près. Wow. C'est cadeau. On t'envoie ça chez toi,
2: merci.
0: Mon copain. Je te fais un gros bisou.
2: Un grand merci.
0: Bosse bien à toi. Je t'embrasse.
2: Courage,
0: embrasse tes copains, tes potes, et puis embrasse à Albertville. Salut.
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0: Merci d'être avec nous. Vous voulez que ça vous arrive, vous aussi? Vous voulez que le téléphone sonne?
4: C'est le loyer, c'est cool.
0: Vous voulez que le téléphone sonne? Là, il est cool.
5: Il est tranquille.
0: Vous gagnez. Il est bien. Mais je
4: vais
0: très bien. C'est un artisan, il est bien. Vous voulez gagner le loyer? Vous envoyez loyer, LOYER au 7 12 13. Je vous appelle demain matin.

0: proche. Et puis l'Union européenne tend la main au Canada. Bruxelles envisage de lui accorder un statut inédit de membre associé, une place dans le futur Conseil européen de sécurité. Donald Trump juge ce projet ridicule. Il menace l'Union européenne de lourds droits de douane, voire d'une rupture d'échanges commerciaux s'il estime ses intérêts floués. Lyon a frappé d'entrée en Ligue Europa en s'imposant 2-1 hier soir en Belgique à Anderlecht. Les Rennais plus maladroits, pas de but, un nul frustrant en Autriche. Marseille attendu ce soir sur les rives du Bosphore à Istanbul face au Besiktas. Et puis courte défaite des handballeuses de Chambray hier soir à Dijon en Ligue Butagaz Énergie 25-20.
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0: Allez, Tourangeau, on va voir le ciel se voiler en cours de journée. Déjà ce matin, un léger voile, mais qu'il va laisser passer tout de même pas mal de lumière. La chaleur un petit peu moins, puisqu'on se contentera de 23-24 degrés maxi ce jeudi, alors qu'à la faveur de la nuit, les températures sont parfois passées en dessous de 10 degrés dans le Lauchois, le Chinonnet, le Rille-et-Loire et le Castel Renaudet. Bon réveil, excellent début de journée avec Coé sur Europe 2.

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1: Salut, 06 33 11 32 11, vous nous laissez des messages.
2: Salut l'équipe, salut Chloé.
1: Salut.
2: C'était juste pour vous dire qu'aujourd'hui, c'était l'anniversaire de Sandro, votre plus grand fan, qui a 12 ans aujourd'hui. Voilà, donc si vous pouviez lui faire un gros bisou, ça lui ferait le plus plaisir au monde.
1: Sandro.
2: Gros bisous et bonne journée.
1: Bon anniversaire, mon Sandro. Mais il est peut-être à l'école, là, alors qu'il est... Faudrait qu'on lui... Ah ouais, ouais, on peut pas lui faire une petite vidéo, on a que le message. Bon, bah, Sandro, si tes parents t'écoutent, et bon réécoute en podcast, on te fait un gros bisou, mon grand.
3: Bon anniversaire.
4: Et t'as un très beau
3: gros
4: prénom.
3: Bisous.
1: Travaille bien, c'est le prénom de son fils. Travaille bien, écoute tes parents, voilà, et ça fera plaisir à tout le monde. Et sois heureux dans la vie. Et fais ce que t'as envie de faire avant de parler du top de Stouff. On a vu, donc, dans les infos, Rachida Dati. Elle passe au tribunal pour...
5: Depuis hier, pour trafic d'influence et corruption.
1: Elle
5: avait touché 900 000 euros au début des années 2010.
1: Et elle dit...
5: Elle dit qu'elle était avocate à l'époque. Mm. Mais en fait, elle était en même temps eurodéputée au Parlement européen.
1: Ah, donc
5: elle a dit qu'en fait, avoir fait du lobbying pour Renault.
1: Ah, voilà. Donc elle,
5: bah, oui, c'est ça.
1: Et elle dit que c'était des frais d'avocat.
5: Exactement.
3: Ça fait beaucoup, non ?
1: Elle est chère à l'heure, quand même.
6: Oui, 900 000, pas mal, ouais.
1: 900 000, et croyez-moi, je m'y connais en avocat. Là, on est sur du... Là, on est sur du costaud, quand même. Hein.
3: Sur quelle période aussi ? Combien de...
5: 3 jours.
3: Ouais, voilà, ouais, c'est
5: entre 2009-2013.
1: Mais beaucoup de boulot.
6: J'ai beaucoup bossé. On a fini à 18h30.
1: Ah ouais, 900 000. Ouais, 900 000, là, c'est vrai que ça peut paraître...
5: Il faut aller justifier. Hein. Bah, c'est ça, c'est ce qu'elle va essayer de faire, en tout cas.
1: Bah, j'ai fait 2 pages de compte-rendu. Pour 900 000, oui, mais j'ai écrit petit.
3: Ouais. Ah, c'est vrai qu'elle était ministre de la Justice, c'est ça ?
5: Et de la culture,
3: et de la culture.
1: Bah, bon, écoutez, merci. J'espère que l'équipe est en forme aujourd'hui.
4: Oui.
1: Elle va bien, c'est ouf, elle est
3: elle
1: heureuse.
3: Va très bien,
1: c'est
3: trop très
1: aussi.
3: Bien.
5: Ça va.
1: Ah bah, ils sont pas trop fatigués avec le surmenage que je leur fais.
3: Un peu, mais ça va. Ouais. Là,
5: non,
3: moi.
5: Franchement, ça va.
1: Vous avez des bonnes têtes, ça va. Bon, Corentin est aussi, va bien.
4: Très bien.
1: Vito.
6: Oui, ça va.
1: Allez, bah, je suis heureux.
6: Et toi.
1: Ouais, ça va. Nickel. Le pamamam, dans un instant, bien sûr, parce que si vous prenez des boissons énergisantes, je vous le dis, alors, vous aviez bien sûr, je pense, un doute. Quelque chose où on vous dit qu'il y a du jus de testicule de taureau. À partir du moment... Non mais à partir du moment...

0: il y a l'Arc de Triomphe, ouais. Avenue de la Grande Armée, ça redescend. Ouais. S'il est à la Concorde.
1: Ah, bah là, oui, c'est même avec des jumelles.
0: Non, mais regardez-le chez vous. Ouais, ouais. Non, mais pour le coup, oui. Vous verrez beaucoup mieux. Des fois, c'est comme les matchs de foot. Hein. Quand t'es mal placé, vaut mieux le regarder
1: ouais,
0: chez
1: mais
0: soi.
1: Si il bénit tout le monde, si t'es pas sur place, ça marche moins bien la télé.
0: Mais ça marche pas.
1: Il bénit pas, en Wi-Fi ou en.
0: Mais les gens, parce que tu n'es pas croyant, tu es un garçon qui ira en enfer. Le Seigneur est partout. C'est pas parce que t'es dans une rue à droite ou une rue à gauche. Il est partout.
2: Il est omniprésent.
0: Dieu est partout.
2: Mais il y a une émotion particulière quand t'es sur place.
0: Comment ?
2: Il y a une émotion particulière quand t'es sur place. Comme les concerts d'ailleurs.
0: Mais quand t'es sur place dans une rue où tu le vois pas, je pense qu'il y a moins d'émotion. C'est ce que j'essaie de vous dire. Si t'es dans le métro en dessous, il y a moins d'émotion.
3: À ce compte-là, on peut se mettre dans n'importe quelle rue du coup.
0: Non mais en fait, j'espère que les gens pourront le voir parce que je pense qu'il y a des gens qui vont venir de loin et qui ont payé le prix de l'essence, etc. Ouais. Voilà, mais je pense qu'ils ont bien fait ça, mais quand on commence à attaquer les rues à côté, bon.
4: Ouais. Il bougera pas la Papa Mobile en critère 12.
0: Donc,
4: il n'a pas le droit d'aller en Paris.
0: Non, elle est électrique.
4: Voilà,
0: il y a deux fois plus de demandes d'inscription que prévu.
2: Oui.
0: Moi, je dis ça, je dis rien, mais dans cette équipe, oh comme c'est étrange.
2: Qu'est-ce qu'il y a ?
0: Il y a une personne qui a eu. Une, ses places pour Céline Dion.
1: Pour le premier concert.
0: Deux, ses places pour la messe du pape.
4: Oh, ouais. Oh dis donc.
1: Mais c'est qui?
0: Ça va, Stouff?
1: Mais c'était qui?
5: Ça va? Je suis béni des dieux, quoi.
0: Ah, c'est surtout, dis-le, dans ton domaine, t'as une chapelle.
5: Et voilà. Ah, oui, mais c'est ma paroisse, je te dis.
1: Oui, c'est ta paroisse.
5: Mais, mais les paroisses, elles ont des petits endroits où les gens peuvent être placés.
0: Vous
5: avez
0: prié Saint-Stouff. Donc, en tout cas, bon, écoutez, il a jamais été aussi populaire. Ce qui est bien, parce que je pense que les plus jeunes, maintenant, se remettent peut-être un petit peu à la religion et que les gens, avec tout ce qui va mal dans la planète,
1: ça
0: etc.,
1: rassemble.
0: Se disent, au moins, ça fait pas de mal et ça permet de rassembler tout le monde et au moins, ça distribue de l'amour. Et avec tout ce qu'on subit tous, voilà, ça peut pas faire de mal. Voilà, le pape serait, à mon avis, le plus populaire pour tous les Français.
2: Ah, oui.
0: Bon, après Jean-Jacques Goldman qui est quand
1: même.
0: Quoi qu'il se passe, Jean-Jacques Goldman est toujours numéro un des classements. Donc voilà, stop.
4: Mais c'est sûr, il a rempli le Stade de France en 20 minutes.
0: Voilà. C'est fort. Hein.
4: C'est presque comme Jules et Aya Nakamura. Non, ça n'a rien à voir.
0: Allez, on y va. Stop, vite.
5: On va parler des conneries à faire au boulot pour faire un peu parler et puis pour détendre et rigoler.
4: Ah oui, faut rigoler.
5: On va commencer par exemple pour les femmes, laisser un test de grossesse positif sur l'évier dans les toilettes.
0: Ah bah là t'es sûr.
5: Donc là tu vas avoir des cancans dans tous les sens.
0: T'es sûr qu'en 5 minutes faire. Tout le monde est au courant.
5: Bah, oui. Voilà, et tu laisses faire et tu regardes. On a ensuite la souris de bureau sabotée avec le petit scotch que tu mets en dessous.
3: Ah, on l'a fait ça.
5: On l'a déjà fait, ouais.
0: C'est pour le fameux.
5: Et tu t'énerves. Tu t'énerves de t'apercevoir qu'il y a quelque chose en dessous. Ou comme passer le PC dans une autre.

0: 8h45, bonjour, tout ça, ça nous fait d'avoir moins le quart, les moins grosses têtes arrivent.
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0: J'ai une info pas bam bam qui vient d'arriver. Oh, pas bam bam.
4: Y'a des trucs des fois qu'il faut mieux pas goûter. Pas ma mamam. 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
0: Un jeune homme a perdu définitivement l'usage de ses jambes après avoir consommé quotidiennement des boissons énergisantes.
5: Waouh!
6: Oui.
0: Jusqu'à 4 à 6 canettes par jour, parfois plus. Il a confié à un de ses amis qui se sentait fatigué sans ces capsules-là et sans ces canettes, qui était incapable de fonctionner correctement le matin sans en avoir une à la main, et un matin.
6: Il y en a plein qui disent ça.
0: Il a tenté de se lever, il s'est effondré. Ses jambes ne répondaient plus, transporté d'urgence à l'hôpital, son taux de potassium avait chuté à un niveau dangereusement bas. Une hypokaliémie, ça s'appelle, provoquée par surdose extrême de caféine et de stimulants qui inondaient son organisme depuis des années. Les nerfs contrôlant le bas de son corps ont été irrémédiablement endommagés.
5: Wow.
0: Ses muscles s'étaient atrophiés, ses réflexes s'étaient émoussés et la connexion entre son cerveau et ses jambes était rompue. Aujourd'hui, il vit en fauteuil roulant, incapable de se tenir debout.
5: Waouh ! Il y en a plein des gens comme ça. Moi j'en connais.
0: Red Bull donne des ailes, mais supprime tes jambes aussi.
4: Il y a des trucs des fois qu'il faut mieux pas goûter. Pas ma mamam. Il y a des trucs des fois qu'il faut mieux pas goûter. Pas ma mamam.
0: C'est naturel.
5: Pas ma mamam.
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0: Deux extraits de testicules de taureau. C'est naturel, n'avons pas le cas.
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12: Ça va être l'heure de la culture dans un instant. Ah, il en faut un petit peu quand même pour pouvoir réfléchir dans la voiture. David Guetta et Gillo, c'est ce que vous allez entendre aussi dans un instant sur Europe 2. Qu'est-ce que je vous offrirai tout à l'heure? 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
12: 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Aujourd'hui, journée sans voiture.
14: Ah,
12: voilà, j'embrasse tous ceux qui sont dans les bouchons. Qui nous disent ah, autant pour moi, je vais un petit peu rater ça. Le bar de Pietre va ouvrir tout à l'heure. Et puis, François Hollande, qui visiblement a admis qu'il avait une retraite plutôt dorée.
14: Oui, j'ai vu.
12: Ah, c'est tu sympa. Penses? On en parlera.

0: 4 mariages pour une lune de miel.
1: Oui. J'adore.
0: L'émission où tout le monde se fout sur la gueule.
1: Ouais.
0: Ah bah alors là, on a trouvé mieux. On a trouvé le mec le plus élégant de la Terre.
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0: C'est Europe 2 dans 3 minutes, il sera 9h. Restez avec nous.
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0: sursis simple, mais surtout l'interdiction d'exercer définitivement dans la fonction publique. Il y a une capitaine de police de Tours qui avait giflé un homme menotté parce qu'il lui manquait de respect. La fonctionnaire de 56 ans était jugée à Blois. Le dépôt pétrolier de Frontignan dans l'Hérault est à nouveau bloqué par des pêcheurs ce matin. Blocage aussi à 7 et sur le port de Nice. Les pêcheurs jugent insuffisantes les annonces du gouvernement. Des aides au carburant prolongées jusqu'en fin décembre. Une délégation est attendue à Paris en fin de matinée. Je ne veux pas t'abandonner. Le bon des Rita Mitsouko sur Spotify. Les écoutes ont explosé sur la plateforme depuis l'annonce du décès de Catherine Ringer. Singing in the Shower, interprété avec les Sparks, grimpe en tête des tendances mondiales. En France, le groupe occupe 7 des 11 premières places avec Marcia Baila, Andy, Les Histoires d'A, Le Petit Train ou Ding Dang Dang. Enfin, rien que des tubes que tout le monde connaît. La première journée de Ligue Europa en foot, Lyon a plié Anderlecht chez lui à Bruxelles. 2-1 malgré une fin de match sous pression. Rennes brouillon sur la pelouse de autrichienne Sturm Graz. 0-0 hier. Ce soir, Marseille joue à Istanbul face au Besiktas. Et puis, c'est passé tout près pour les handballeuses de Chambéry, battues d'un seul but à Dijon hier en LBE. Courte défaite aussi pour les Remparts de Tours. 2-1 hier soir à Cholet en ouverture.
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0: Bon, le ciel est, disons, à peu près clair. En tout cas, très lumineux ce matin. Mais il aura tendance à se voiler au fil de la journée. Soleil qui pourrait même disparaître provisoirement, localement, cet après-midi. Il est probable que nous restions au sec aujourd'hui à Tours, à Fondette, Bourgueil, Langeais, Saint-Avertin ou encore à Loches, avec des valeurs comprises entre 9 et 24 pour ce jeudi 17 septembre. Belle journée à tous.

0: Descends.
1: Voilà. Il a pas lu en entier. Parce que l'info me semblait bizarre aussi, parce que moi, il me semblait que c'était déjà ça.
2: Moi, je le fais tous les ans. Donc
1: pareil, mais on va le laisser réfléchir quand même. Pietre, on a jusqu'à 11h.
3: Non, mais c'est ça.
1: C'est ça, c'est-à-dire.
3: Non, c'est ça. Les contribuables soumis à un reste à charge sur l'impôt sur le revenu de 2025 vont bientôt être prélevés directement sur leur compte bancaire. C'est ça, en fait.
4: C'est comme les élèves vont faire leur rentrée scolaire. En fait, c'est pas nouveau.
1: C'est vrai. Non, mais c'est marrant.
3: Non, mais il faut savoir.
1: Lire. Quoi.
3: Savoir lire, en fait.
1: Il faut lire pas que le titre. Quoi.
3: C'est ça. Et le mec est sur Europe 1.
1: Il y a des titres bien racoleurs, tu sais, mais il faut lire un peu plus.
0: C'est vrai, Coco, on peut pas la faire sur Europe 1, celle-là. On le laisse.
3: Je l'avais noté pour cet après-midi.
1: Oh là là. Il m'inquiète, je te jure, des fois il m'inquiète parce que je me base sur ses infos.
3: Je l'enlève.
1: Ouais, merci, cher Jean-Pierre.
0: Par contre, j'ai vu que pour comment ça s'appelle, à l'école maintenant, donc ils enlevaient moins de points pour l'orthographe et l'écriture. Ça y est.
2: Ils en enlèvent plus.
0: Non, mais c'est ça. En fait, quand tu faisais ton bac, tes contrôles, machin, ils te comptaient pas l'orthographe.
1: Bah maintenant, voilà, donc ils t'enlèvent plus de points.
0: Et voilà, donc
1: deux points de moins.
0: Ça sera moins de points maintenant.
2: C'est plus alors.
1: Ah,
2: c'est plus.
1: Non, c'est pas moins de points, c'est moins deux points. Et vous avez quoi ce matin? Sans rire.
0: Merci, Coco.
1: Non, mais.
0: C'est moins deux points.
1: Voilà, ça va être écrit l'hypoténuse. Ah machin, rapport au truc à truc, et bah bim, moins de points.
2: Si tu mets l'hypotanus à la place de l'hypoténuse, tu gagnes 2 points.
5: Hippopotamus, au carré, et
0: bah, c'est plus de points.
1: Tu prends l'hippopotamus x 2, non, tout ça, ça marchera plus. 4 mariages pour une lune de miel chaque jour sur TFX, vous pouvez retrouver cette émission, 4 mariages pour une lune de miel. Alors, c'est magique, elles se marient, et puis généralement les femmes sont invitées à aller au mariage, et puis à un moment donné, alors, et puis t'as toujours, j'aime pas, non, il n'y a pas d'ambiance, non.
2: Horrible. Hein,
1: le thème c'était rouge et princesse,
0: alors,
1: non.
0: Moment,
1: si elle est bien en princesse, il y a du rouge, pas assez rouge.
3: Et sur pendant le mariage, chérie, t'es trop belle.
1: C'est trop bon, puis Alfred, je n'ai pas du tout aimé son plat.
5: Je mets deux, et le vendredi, elle se retrouve toutes les quatre alignées.
3: Là, c'est la guerre.
1: C'est magique. Et bien, dans celui-là, pas d'engueulade. Pas d'engueulade. Vous allez entendre la chose la plus gênante du mariage qu'on peut faire dans un mariage. Le DJ prend le micro. Vous savez que souvent, on donne quelque chose aux mariés. Alors, ou ils sont très jeunes et vous leur offrez des trucs, les machines à laver, les machins, ou ils sont plus vieux et vous participez souvent à un voyage.
0: C'est
1: à peu près ça. Bon, alors le DJ, lui, il n'est pas dans la finesse.
6: Nous allons procéder au cadeau. On est venu, on a mangé, on a bu, mais je pense qu'on n'est pas venu les mains vides. Hein, on a amené peut-être des enveloppes, des présents pour toutes les personnes qui auraient oublié leur enveloppe.
1: Ouais.
6: Sachez qu'il y a des distributeurs.
0: Ça ne se fait pas.

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2: 7h-11h que vous écoutez. Excusez-moi, j'étais en train de publier moi-même une petite story là. Ah, sur Linkin Park, qui est devenu Linky Park. Voilà, avec des mecs qui ont des têtes de compteur Linky.
3: Ça nous fait marrer. Hop, c'est allez, parti. Hop. C'est sur les réseaux, c'est en story. Et voilà. Aujourd'hui, journée mondiale de quoi, Stouf? Toi qui sais tout?
4: Journée mondiale, c'est des trucs à la voiture, là.
2: Journée mondiale sans voiture. Sans voiture.
5: Voilà. Alors, je vous donne... petit tour de table déjà.
2: Oui.
5: Comment vous êtes venu ce matin?
6: En voiture.
5: En voiture, j'ai pas le choix.
7: Voiture.
2: Stouf.
4: En calèche.
5: Non, en porteur. En porteur. Les mecs attendent en bas.
2: En scooter.
4: Ah, en voiture, en voiture.
3: Ah, bravo.
2: En scooter. Voilà, bon, ça va plus vite.
7: C'est un moteur thermique aussi, quoi.
2: Ça. Non.
6: Oui, c'est sans voiture.
2: Ah, non, ça, j'ai pris mon scooter ce matin. Ça va plus vite.
5: Moi, je suis venu avec 100 voitures.
2: Journée. Journée mondiale sans voiture. SANS, évidemment. Qu'est-ce qu'un gyroscope, tiens?
5: C'est un magnétoscope qui lit que les buts de Giroud.
2: Ouais. Non. On va parler des moyens de transport un peu futuristes alternatifs. Le gyroscope, ça n'a rien à voir avec Olivier Giroud.
7: Ouais, c'est ça, ouais.
5: C'est la roue à la con, là, le truc.
4: Ah oui,
5: c'est la roue pour pas se tuer, les
2: gens. C'est la roue à la con, tu vois les mecs passer avec un casque.
4: C'est vrai qu'ils ont l'air concombres.
2: Ils ont l'air con, on a tous envie de faire comme eux. Qu'est-ce qu'un écranoplan?
4: Un Pokémon.
2: Non.
7: Ah oui, on dirait. Chez moi, c'est un truc, tu te pètes le crâne quand tu lis le plan.
2: Ah, ça s'appelle comme ça, tu vois, je savais même pas.
7: Quand tu mets un coup de tête, tu mets un écranoplan?
2: Non. C'est l'objet sans roue qui circule près du sol par résonance magnétique. En gros, le skateboard de retour vers le futur.
5: Oui, ils sont en train de le mettre au point, ce truc-là, a priori.
2: Ah, ouais. Ça fait longtemps qu'ils essaient. Hein. Ouais. Et un lit.

0: en restant sans, comme dans un train. Tu t'assieds et en fait l'idée serait un jour de remplacer les avions par les tubes Hyperloop.
1: Comme à la caisse.
2: Oui, les trucs de
3: au supermarché.
0: Tu mettais l'argent liquide, ça partait là-haut. La seule, c'est tout, sauf que ce sera toi dedans.
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0: Allez, vous restez là, dans un instant, le bar de pied va ouvrir.
4: Quand ça sonne comme ça. Quand c'est cash comme ça.
0: Aurore, tu es la gagnante des 10 000 euros du triple mix. 10 000 euros.
5: Vous êtes incroyable, merci beaucoup.
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3: C'est bon, on a compris, monsieur le président.
4: Pardon, bonjour. Vous allez bien? Ça, c'est ce que vous allez entendre dans un instant, c'est Ugel. Oh bah dis donc, il n'y a plus de saison. On aura une info tordue mais bougrement intelligente dans un instant pour se faire payer. Je vous expliquerai tout ça tout à l'heure. Des fois, vous avez peut-être des difficultés pour vous faire payer.
3: Ah
4: vous êtes
3: ouais,
4: peut-être
3: ouais,
4: propriétaire
3: ouais.
4: d'un petit appartement. Non, ouais, ouais. Non.
3: Ah ouais.
4: Je paye en fonction des,
3: oui.
4: du retard de paiement d'ici.
3: Ouais.
4: S'il y a des retards de deux jours, bah vous avez, voilà.
3: Voilà.
4: Nous aurons une info. Non, je vous la donnerai tout à l'heure. Elle est intelligente. Et le sondage, c'est quoi?
5: Non, quand même.
3: Oui, non, mais je parlais pas de lui. C'est autre chose.
4: Tiens, t'es lobby contre les deux yeux, toi.
3: Non, mais je parlais pas de toi en plus.
4: Le dernière image là, quatre couleurs. Tu choisis la couleur que tu veux. Le sondage, ce sera quoi?
6: Sondage, les Français et les sorties lors des dates.
4: Ah, qu'est-ce qu'ils choisissent en premier?
6: Ouais.
4: Ça c'est bien parce qu'on va se rapprocher du week-end et je pense que vous êtes nombreux à essayer de vous dire mais tiens, qu'est-ce qu'on fait, où on va la première fois, ça c'est

0: Non. C'est Stouffalier, le Stouffalier était.
1: Il veut renommer un sandwich.
0: En fait, le caniche aux États-Unis à la base s'appelle le French Poodles.
2: Ah, le Poodles, oui, exact.
0: C'est le French Poodle. Ouais.
1: Mais c'est quoi un French Poodle?
2: Bah, c'est un caniche.
1: Ah, c'est le nom du chien.
0: Oui, voilà. Là-bas. Et là, il vient de faire passer un arrêté pour dégager le French. Et le passer en American Poodles.
1: Et le French Bulldog,
2: c'est ce que j'allais dire, le French Bulldog.
0: Ben, je sais pas s'il
1: il peut pas parce qu'il y a l'American Bulldog. Il peut
0: eh
1: pas.
0: Oui. Eh oui.
1: Il peut pas parce qu'il y a l'English Bulldog, il y a l'American Bulldog.
0: Mais ça se trouve, il lui donne un autre nom. Tiens, tu crois qu'il a rien dit là comme
1: ça. Non, mais je crois qu'il peut pas.
0: T'as le carnet, toi ?
1: Je crois qu'il peut pas parce que ça existe déjà. Le
0: nom du French.
1: Mais le Bulldog français.

0: Tout sur Europe 2, une bonne retraite pour François Hollande. Il admet être un retraité favorisé grâce à ses 10 000 euros de retraite par mois en plus de son indemnité actuelle de député, ce qui lui fait un petit 16 000 euros. Parce que je rappelle que député, c'est 6 000 plus 4 000 dont tu, pour lequel tu fais ce que tu veux. Donc globalement, il est à 20 000 par mois.
1: Ah oui.
0: On s'en sort à Tulle.
1: Et en plus, il a encore des avantages d'ancien président, je pense.
0: Il a encore le chauffeur, il a la secrétaire et un garde du corps.
2: Et la cantoche.
0: Et la voiture, je pense. Ça va avec.
3: Et sûrement un petit cabinet, un logement, j'imagine.
0: Je pense qu'il a un petit bureau, il a un petit truc. Voilà, non, 20 000.
2: Bah après, c'est un président.

0: imposé 2-1 chez les Belges d'Anderlecht et 0-0 pour Rennes en déplacement chez les Autrichiens du Smorgasbord. Et puis c'est l'un des cold cases les plus brûlants d'Amérique mais peu connu en France. La quatrième saison de Monster en ligne ce jeudi sur Netflix est consacrée à l'histoire de Lizzie Borden, une jeune femme accusée en 1892 d'avoir tué son père et sa belle-mère à coups de hache. C'est à découvrir donc dès ce matin. 8 épisodes sur Netflix.
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2: Eh ben, les torrents vont voir le ciel se voiler en cours de journée, voile léger, hein, qui laisse passer la lumière du soleil. Alors la chaleur un petit peu moins, puisqu'on contentera de 23.

0: 57, 1m57 compris, vous êtes obligé de mettre un siège auto. Un siège avec rehausseur pour pouvoir voir la route. Je vous jure, c'est vrai.
1: Oh, putain.
0: Une nouvelle loi qui vient de Floride. T'étais à ça de te balader avec un rehausseur.
2: En maxi cosy.
3: Ouais, c'est ça. Chérie, tu prends ton silex.
2: Ça va pas être facile. Hein.
0: Ouais, franchement.
2: Avec la barre devant, tu sais.
0: Et comme les bébés, hein, tu te mets dos à la route. Hein. Ouais, c'est ça. Non, mais conduire en maxi cosy, les amis, ils ont raison. C'est pas le plus drôle. Hein.
3: Avec les petits jouets devant.
0: Et ça va, c'est pas, ça te concerne pas. T'as un centimètre du truc.
2: Ça passe.
0: Qu'est-ce qu'il en pense, notre François Hollande, d'avoir une

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0: vannes, je commande bien italien.
1: Ah ouais.
0: Ah là, ça ouais. Hop là, hop. Ouais. Accroché. Bah,
2: sauf que le chef du resto, à chaque fois, il dit.
3: Non mais le problème de faire chez toi, c'est que évidemment si t'as une idée derrière la tête et que les deux ont une idée derrière la tête, super.
2: Ben oui.
3: Si ça se passe mal.
1: Oui.
3: La dame ne te correspond pas du tout. Tu ne corresponds pas du tout à la dame.
0: C'est très long.
3: Le pire, c'est si elle pour elle ça va et pour toi pas du tout.
1: C'est
3: elle
1: ça.
3: Est chez toi.
1: Je l'ai vécu.
2: C'est arrivé à un de nos collaborateurs pardon ici. Il avait invité une meuf pour un premier date chez lui et quand elle arrivait, elle ressemblait pas du tout aux photos. Sauf que la meuf est restée dormir, etc. Et il a dit
3: il est très gentil et il s'est marié.
2: Ouais, non, bah.
0: Il a jamais pu dire non.
2: Non, mais c'était très.
3: Il attendait de veuf.
2: Non, mais il a dit que c'était très compliqué de lui faire comprendre que, bah, voilà, ouais. T'es pas comme sur les photos, que tu restes et tout. Ouais. Elle est restée et tout. Mais...
3: Non, mais par contre, il est un peu trop gentil parce que de là à ce qu'elle dorme, à un moment donné, tu dis bon.
4: Oui, c'est ça.
0: Mais si elle avait fait le voyage et qu'elle n'avait pas autre chose.
3: Ouais, t'as raison.
1: Ouais, ça m'est arrivé ça, quand j'habitais à Toulouse à l'époque. C'est la seule fois où j'ai fait une rencontre sur une appli de rencontre. Après, j'ai désinstallé. Ah, elle est venue chez moi et je me suis dit dans ma tête ça va pas le faire. J'ai envoyé un message à un pote en lui disant appelle-moi, dis-moi qu'il y a une urgence, machin, faut que je vienne. Et il m'a appelé et en fait je lui ai dit je suis désolé, on est obligé d'annuler. Hein.
3: J'ai une opération à cœur ouvert. Ouais. Mais tu es médecin, je veux que tu faisais de la radio, absolument.
2: Elle s'appelle Charlotte. Vous êtes très heureux.
1: Ouais, c'est toujours là quand je suis revenu.
3: 55% des Français sont incapables d'aller à un date sans passer par la case bar.
2: Ah ouais, obligé.
3: Boire un coup pour se détendre.
2: Bah, bien sûr.
3: Si, je pense.
4: Ah bon?
2: Bah oui.
3: Si, je pense que le boire un coup pour se détendre, il marche bien.
1: Un peu.
3: Et 4% des Français sont déjà allés voir un match de foot amateur pendant une date.
2: Eh ben ça, en Bretagne, je faisais, moi.
3: Eh.
2: Bah, y a ça dans le coin.
3: Mais qui n'a jamais rêvé de voir un petit Poissy Sergi Pontoise au premier rang
0: sous la pluie,
3: Franchement, avec un petit sandwich.
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0: Bah, la buvette, c'est pas cher.
3: Si après ça marche pas, je te remets un mini, je te remets un saucisson. Tu me remets une

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17: Merci de nous avoir choisi, c'est Europe 2 que vous écoutez. Toute l'équipe est là tous les matins entre 7h et 11h et l'après-midi on vous ramène à la maison jusqu'à 18h. Merci de nous avoir choisi. 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Avant le retour de la rigolade, Cédric Holocor, bonjour.
18: Salut Coé, bonjour à tous. Vous l'attendez peut-être avec impatience. La pluie s'invite ce matin dans le nord-ouest, mais plutôt timidement. Grand soleil toujours dans le sud-est. Je vous détaille tout ça dans deux minutes. Le dépôt pétrolier de Frontignan, dans l'Hérault, de nouveau bloqué par des pêcheurs. Entre 150 et 200 manifestants empêchent depuis 3h du matin les entrées.

0: à vous, bonne journée.
1: Réhausseur, ah oui. La loi en Floride, vous faites moins d'1m57, réhausseur obligatoire dans la voiture.
2: On parlait des premiers dates, imagine le premier date, la meuf elle arrive avec son siège auto là. Ah, sinon je peux pas monter dans ta voiture.
3: T'as un enfant?
1: Ah non, en fait, je me demande ce qu'elle. Mais après, c'est pas gênant de faire 1m57.
4: C'est rigolo.
1: Tu peux être très belle femme qui mesure 1m50, 1m55.
3: Oui. Moi j'adore les femmes petites.
1: Mais c'est pas la taille le problème, c'est que c'est vrai que t'es obligé à mettre un réhausseur dans la bagnole. Enfin, ouais, franchement. Grave.
2: Mais par contre, si elles mettent des talons, les femmes, hein, je parle, il y a des hommes qui mettent des talons.
1: Je pense qu'il y en a plein qui.
4: Oui, non,
1: après, c'est vrai que quand t'es petite, très petite, c'est généralement tu te rapproches très très près du volant, tu peux pas conduire toutes les voitures.
4: Oui, c'est vrai.
1: Donc t'as tendance à être un peu comme ça. Tu les vois des fois les mamies qui sont toutes petites, c'est qu'on rétrécit avec l'âge.
4: Oui.
1: Elles sont comme ça.
4: Avec les cheveux, je vois que les cheveux.
1: Tu vois que les cheveux, elles sont contre le volant et la tête ne bouge pas.
2: Le menton touche le tableau de bord.
3: Et une pensée pour notre ancien président Nicolas Sarkozy. Hein.
2: Ah ouais.
1: Bon, c'est ça qu'il conduisait pas.
4: Mais il est plus grand que ça.
1: Combien il mesure? Il mesure 1m65, je crois. 66.
4: Ah, ouais,
1: je
4: pas 70.
5: Non, plus que
1: non.
5: Ça.
1: Non, il fait pas 70.
4: Bon, arrêtez.
1: Non.
2: Vérifier. 66.
1: Voilà.
2: 65-66.
1: Ouais.
5: Je suis 1m93.
4: Ah, on est presque à la même taille.
5: Rigolo.
1: Ouais, je pense qu'il se serait mis loin de toi.
5: Ouais.
2: Moi, tu l'aurais pris sur tes genoux.
1: Parce que les gens qui sont souvent petits, en plus, détestent
4: les
1: gens très grands qui leur parlent près. Ah, oui. Et
3: y avait un mais ancien... qui se mettent à genoux pour leur parler.
1: Non, mais moi, je
3: alors, mon petit Nicolas.
1: Moi, je mesure 1m80, ce qui est standard. Mais j'avais un ancien patron de radio qui mesurait 2 mètres.
2: Ah oui.
1: Et il avait cette fâcheuse habitude de te parler très très près pour bien te faire sentir qu'il était bien plus grand que toi.
5: Mais non.
1: Ah oui. C'était très pénible. Et je mesurais 1m80.
2: Oui, oui.
1: Imaginez la rencontre avec un gars d'1m65 ou 70.
3: Ah, c'est pas comme si toi t'étais sur un siège à 30 cm au-dessus de nous.
1: Fallait demander le même siège.
4: C'est vrai.
5: D'ailleurs, tu peux baisser un petit peu le tien.
1: Plutôt que de faire ton jaloux. D'ailleurs, tu devrais mieux le baisser parce que
3: ça va partir.
1: Ça va voler sinon. 10h05. Dans un instant, nous aurons Céline Dion. C'est l'événement. Elle a fait son deuxième concert hier. Comment se sent-elle au lendemain du deuxième concert? Elle sera avec nous. Le on n'en peut plus du jour. Je crois que ça va parler transport.
4: Le tarif des transports, ouais.
2: Ah oui.
1: Mais pour une fois, pas l'essence. Les autres transports.
4: Ouais, Pierre Corentin,
1: des choses alternatifs. Nous en parlerons tout à l'heure. Les auditeurs, le dossier du jour, Stouff.
4: Qu'est-ce qui vous a déçu au restaurant la dernière fois?
1: D'accord. Qu'est-ce qui vous... Ah ouais, t'as voulu t'as voulu une mousse au chocolat. Bah ça, des fois, ça arrive.
4: Oui, ou le service aussi.
1: Ah ouais.
4: Des fois, tu sais, ça arrive tard. Très tard.

Voilà, merci monsieur. Ok, on va y aller là. Ouais. Allez. Bon, je voulais te finir encore un. Bon, allez, un deuxième, vraiment pour. Voilà, allez, c'est fini maintenant. Hein, on a... Non. Pourquoi fini? On s'éclate, hein. On va y aller. Ah.

0: La fibre. Allez.
1: La fibre.
0: Tu arrêtes maintenant, tu arrêtes.
2: Non.
3: Une émission, des conneries. 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
0: Cette Europe 2, voici Tamper City. Parce que la fibre. Dans un instant, nous serons là et dans un instant, je vous envoie en vacances. On n'avait pas eu cette année. Vous avez envie de partir avec les enfants, avec la famille. Vous envoyez Coé au 7-12-13.

0: C'est Europe 2, bonjour, il est 10h15.
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0: Il le fait très très bien. Il le fait très très bien, ce gamin. Merci.

0: Eh oui. Voilà, il a vécu dans la pauvreté, la prière.
1: Comme
0: voilà.
1: Beaucoup de saints. C'est assez rare les mecs qui ont vécu dans l'opulence avec des Rolex au poignet
2: et
1: qui sont morts dans leur Ferrari. Très, très rare.
0: Son souvenir est celui d'un ermite attaché au dépouillement. Voilà.
1: Bon, très bien. Alors, aujourd'hui, c'est aussi les Réginald, les Reynald, les Ronald, les Renaud et les Ronaldine.
0: Renaldine.
1: Je ne connais pas. Allez, appelle-moi des Renaud. Allez, on va leur souhaiter bonne fête. Renaud, je ne peux vraiment pas leur donner d'âge.
3: Si, c'est âgé.
0: Non, Renaud. Pas forcément. Non,
3: mais t'en
0: non.
3: T'as pas des gamins qui s'appellent Renaud.
0: Ah, t'en as qui ont 40 ans.
3: Ah, je suis pas sûr.
1: Ah, si, t'as raison.
0: Ah, si.
4: Twizy aussi.
1: Renaud Twizy,
5: bien sûr.
4: Les plus jeunes.
1: Bon, bah lui, déjà, bon, bah, il est plus là. Hop, un autre Renaud. Allô ?
6: Bonjour, vous êtes bien.
1: Ah, bah ouais, c'est Renaud. Ça devient sur le téléphone à Renaud.
0: Imagine.
3: Ah, on peut tomber sur le bon, là,
0: on peut tomber sur le bon, non ?
1: Ouais, vraiment, il y a l'effort. Hein. Allez.
6: Oui.
1: Renaud ?
6: Oui.
1: Bonjour Renaud, comment allez-vous ?
6: Vous êtes qui ?
1: Oula, je vous dérange ?
6: Bah, dites-moi ce que vous voulez.
1: Bah, vous souhaitez bonne fête.
6: Ah, merci.
1: Ah oui, c'est la Saint-Renaud. Voilà, et ça a l'air de vous faire plaisir que ce soit votre fête.
3: Il était pas au courant.
1: Vous saviez pas ?
6: Bon, vous voulez quoi ? Vous êtes qui ?
5: Moi, je ne parle qu'à des gens qui sont agréables.
3: Ouais.
5: Donc, je vais couper court à cette conversation.
6: Eh ben, tant mieux.
5: Eh ben, voilà. Aussi. Eh ben, écoutez, pas mieux, toboggan, miroir magique. Ce que tu viens de dire, t'en reviens dans la face. Au revoir, à bientôt.
3: Et cordialement, quoi.
5: Non, mais enfin, et
0: Allez, on essaye un autre.
5: Ouais. Non, mais enfin, on va pas passer
0: on
5: notre
0: temps. On l'a réveillé
5: temps.
0: Ou
3: ouais, je pense.
0: Dans le
3: 6h18.
1: Pas se laisser parler comme ça, hein, je dis midi, non Ah, mais midi.
3: 10h18. Pas, 10h18.
5: Ouais, mais bon, c'est parce que j'ai faim.
1: Allô.
0: Ah, y a plus de...
1: Ah, Renaud. Allô.
7: Allô.
1: Bonjour Renaud.
0: Ah, mieux.
7: Bonjour.
1: Bonne fête Renaud.
7: Merci.
1: C'est aujourd'hui la Saint-Renaud.
4: Oui.
1: C'est la radio qui appelle pour souhaiter bonne fête Renaud.
7: Ok, super. Merci les gars.
3: Bonne fête. Alors là, c'est duré. On a été efficace.
1: On dirait qu'il est dans la police Renaud. Merci cordialement.
7: Ouais, c'est un peu ça.
1: C'est vrai.
7: Ouais,
1: c'est dans la police là.
7: Je suis en mission là, ouais. Mais ça va aller, je vous écoute.
3: Oh, mission, quel genre de mission,
1: agent secret ?
3: Je suis en Afghanistan.
1: Genre agent secret.
7: Presque ça.
3: Détective,
1: peintre.
7: Paysagiste.
1: Ah, mais c'est pareil.

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2: Au cas où on se reverrait pas d'ici là, je vous souhaite une bonne soirée et une excellente nuit.
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0: T'as pas, t'es pas descendu avec ton ou ta chérie. Hein.
1: Et puis, le bagage cabine, hein, pas la
2: sac. Un sac.
1: Ah, un sac.
2: Oui.
0: Bon, alors, tu pars comment?
1: Eh ben, du coup, je vais partir en train. Mais bon, c'est 5h30 pour descendre. Je vais passer mon week-end dans le train, globalement. Et 260 et quelques euros. Hein. En Ouigo, hein, pareil. Hein, mais je suis pas en première dans le TGV.
0: Le Ouigo, c'est insupportable.
2: Mais surtout que le Limoges-Paris, il y a une ligne aérienne pour désenclaver, parce qu'il n'y a pas le TGV. Et il y a des subventions pour ces vols-là.
0: Et c'est combien?
2: Bah, ça doit être 150 balles aussi aller-retour.
0: Mais à Limoges.
2: Oui, mais ça, c'est une heure de vol.
0: Ouais. Quand tu penses que tu peux être à Valence en Espagne,
3: c'est vrai.
1: Non, mais je me dis qu'il y a des gens qui vont les prendre ces billets à ce prix-là, 666 euros.
0: Il y a des gens qui n'auront pas le choix. Ouais, au dernier moment, une visite familiale, un truc. Ouais.
3: C'est cher. Corentin pour aller en Bretagne.
4: Et moi pour aller en Bretagne, donc demain après l'émission,
0: train.
4: Donc Paris-Rennes, 1h20 de train, 250 euros. Allez, moi et mon fils.
3: L'aller.
4: Ouais. Moi et mon fils.
1: Alors la ligne Bretagne en train, oui, c'est
4: l'enfer. Ouais,
2: c'est l'Alsace, c'est pareil.
0: Non, mais vous savez, des fois ça me fascine parce que même les billets en TGV, les gens qui vont à Avignon, c'est cher. Les gens qui vont à Marseille, c'est cher. Toute Aix-en-Provence, c'est pas donné. Des fois, je regardais dans le train, quand j'y étais, je me dis, mais qui peut maintenant se payer
1: ça?
0: Oui,
1: mais comment t'expliques?
0: Qui peut se payer 500 euros à deux de billets de train?
1: Ma fille, elle est partie cet été, pendant les vacances, à Ibiza, 80 euros le billet.
0: Parce que ta fille, elle a choisi un truc, à un moment donné, elle s'est mise sur les quelques billets qu'il y avait de dispo
1: elle a pris au pif comme ça, regardez.
2: Il y a un truc aussi, c'est que les vols sont complets sur ces destinations-là. Quand tu fais Limoges, Paris-Perpignan, il y a de grandes chances que ça ne soit pas complet.
3: C'est pareil,
2: aussi,
3: comment t'expliques aussi la variation des prix sur le même train, chaque siège, ils n'ont pas le même prix, les gens. Ouais. Je ne comprends pas, vous allez tous au même endroit et t'en as un qui est à côté de toi qui a peut-être payé 80 balles et toi, t'as payé 170 balles.
2: Mais toi, tu réserves le wagon entier aussi.
3: Il y a des espèces de variations de prix par rapport à quand tu réserves.
0: Il y a des variations de taux. Hein. Des fois, t'es à côté d'un mec qui pue, toi, tu sens bon. C'est long, un train pendant 4 heures avec un mec qui chemoute à côté de toi. Moi, j'ai eu ça la dernière fois.
1: Et puis, la voiture, Perpignan, c'est 10 heures de route. Et c'est le même prix entre l'essence et le péage.
3: Et t'as plus la fatigue.
1: Plus la fatigue qu'on a pour 300 euros.
0: Et bien, effectivement, je ne sais pas comment on va devenir. Je pense que le train va redevenir un produit de luxe comme l'avion.
1: Ça l'est déjà.
2: Même les transports en commun dans les villes, je suis désolé, mais moi à Paris, quand je suis arrivé à Paris, j'ai halluciné. Le pass Navigo, il est à 93 euros, je crois, maintenant, par mois. Alors, t'as ton employeur qui en prend une partie, mais 93 euros par

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1: C'est Europe 2, vous nous laissez des messages quand vous le voulez, 06 33 11 32 11, comme aujourd'hui nous avons qui, bonjour.
2: Oh putain, salut les gars, excusez-moi, je sais pas oui. Si je suis trop fatigué ou quoi, Tony, j'ai ma fille qui vient de naître, du coup je dors plus beaucoup. Je suis en fou rire sur l'appel en boucle d'hier avec Michel et Michel. Michel. Oh putain, je suis obligé de me cacher dans la cave d'un client parce que je suis en fou rire.
1: Merci les gars. Ah oui, il se couche, il se cache dans la cave du client.
3: Félicitations aussi.
1: Pensez à sortir de la cave du client quand même. Bon, on vous embrasse, voilà. C'est vrai que l'appel en boucle avec Michel et Michel.
3: Ah, celui-là, ouais, il a été.
1: Partie de ces trucs qui ne sont pas prévus. À réécouter en podcast. Allez, comment ils font pour le retrouver en podcast d'ailleurs?
3: Bah, sur l'application Europe 2, par exemple.
1: C'est quoi, faudrait qu'on le fasse tourner? Faudrait qu'on mette un petit extrait, Michel,
3: bah,
1: Michel.
3: Tu peux le faire en story, ouais, tu peux. Et tu mets le lien. Voilà.
4: Théo.
3: Il y a un message pour toi, Théo, là.
1: Théo, jeune, regardez, là. Hein? On n'a plus de nouvelles d'une autre, là. Il est où, le Guillaume
3: Bordas?
5: Il est en voyage de noces.
3: Il est en voyage de noces. Il est où, d'ailleurs, en voyage de noces?
4: Je sais pas.
3: On sait pas où il est.
6: C'est vrai. Si, bah, il y avait trois choix, mais...
1: Moi, je sais que j'ai financé.

0: 7h02.
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0: Dossier du jour, ma petite stouffette.
4: La dernière fois que vous avez été déçu au restaurant.
0: Ah, la dernière fois, c'était quand, toi?
4: Moi, la dernière fois, c'était. Oh, ça fait un petit moment, ça remonte déjà. Bah, c'est, je te dis, le retard des plats, le dessert est arrivé.

0: plus gourmande que toi, en vrai, oui.
1: Et elle fait un truc que je peux pas blairer. Mon assiette.
0: Je clique dans ton assiette.
1: Elle vient d'arriver, j'ai même pas eu le temps de prendre ma fourchette, elle fait je peux goûter ça ?
2: Bah, prends, voilà. Prends de la soupe.
1: C'est incroyable ça.
3: Ah ouais, prends un truc dégueu.
1: Ouais, je vais prendre plein
4: mais
1: de trucs qu'elle aime pas.
4: Mort.
1: Allez, bon, je te fais un bisou. À tout à l'heure, ma chérie. Tu fais l'émission cet après-midi avec nous, hein ?
0: Bien sûr.
1: Bisous, à tout à l'heure. Bisous, bisous. T'es dans tes toilettes, là, ça résonne, non ?
2: J'en ai une belle très rapide. Moi, une fois, on va avec ma femme, avec ma chérie, dans un restaurant pakistanais, un grand truc, déjà, ce que je déteste.
1: J'en ai une belle très rapide, déjà.
2: On s'installe, on commence à prendre les commandes et tout, machin. J'entends le buffet, bon, ça vous plaît pas trop. Et puis d'un seul coup, elle regarde, elle fait et la carte des vins, s'il vous plaît. Et l'autre, il dit bah non, pakistanais, c'est
4: pas
2: musulman, y a pas d'alcool. Ah ouais ? Y a pas d'alcool ? Chérie, on s'est rhabillé, on s'est barré.
1: Alors, c'est, ouais, c'est dit,
2: et bon, on se barre.
1: Mais ceci dit, c'est vrai que tu te fais à l'idée de te faire un petit verre de vin avec ton plat, t'as passé une belle journée et que le gars te dit vous aurez que de l'eau minérale et du thé.
2: Ou du Fanta, moi je mange pas au Fanta. Je suis
1: désolé, oui. Bon, on va prendre Laure. Ça va ma petite Laure ?
5: Laura,
1: pardon. Ça va Laura ?
6: Ça va et toi, Chloé ?
1: Oui, ça va très bien. Laura, la dernière fois que t'as été déçue, alors, ce qui s'est passé quoi ?
6: Une catastrophe.
1: Ah.
6: J'ai eu mon plat, il y avait une mouche dedans.
4: Ah,
1: c'est des protéines.
6: Donc, bien sûr, je l'ai renvoyé. Soi-disant, ils m'ont changé le plat. Je pense qu'ils ont juste enlevé la mouche.
1: Ouais.
6: Parce que juste après, il y avait des cheveux.
1: Oh. C'est peut-être la mouche qui avait des cheveux.
6: je sais pas. Mais elle était bien poilue, en tout cas. Elle était brune aussi. Et du coup, on était 5, avec nos 3 enfants et mon mari. Et eux avaient eu leur plat et tout allait bien. Ils ont tout mangé, se sont régalés. Moi, j'ai rien bouffé. Alors, et on est parti sans payer.
1: T'as raison. Le problème, c'est quand toute une table est servie et qu'il y en a et qu'il y en a un qui n'est pas servi. Et les gars, ils disent ah oui, ça, j'ai oublié, vous inquiétez pas, ça arrive dans 2 minutes. Bon, ça arrive jamais dans 2 minutes.
4: Oui.
1: Et t'as tous les autres qui attendent.
2: Donc ça refroidit.
1: Et ça refroidit. Ah oui. Oh, c'est pénible. Mais bon, après, ça peut arriver aussi. Je t'embrasse. Gros bisous, ma petite Laura.
6: Moi aussi, gros bisous.
1: Bisous. Maria. Maria Isabelle.
7: Hello, l'équipe. Mais oui, c'est moi. Hello.
1: C'est Maria Isabelle.
7: Maria Isabelle ou Maria tout court ou Isabelle, comme tu
1: mignon,
7: veux.
1: Mignon, Maria Isabelle. Alors, vas-y, donc, je t'écoute. Dernière fois, c'était quoi ?
7: Alors, moi, dans la superbe ville de Toulon, il fait super beau, terrasse sur le port. Je prends un petit kir, il était tiède et infect. Ensuite, je prends moules frites, vous savez, avec le petit verre de vin. Les frites trop cuites, les moules fermées et le vin, c'était le même que celui du kir. Donc, dégueulasse, mais sans la crème de cassis. Et pour la crème brûlée, j'ai même plus les mots, mais j'avais une photo, hein, pour la crème brûlée, c'est... J'ai même pas les mots, quoi. Ouais.
1: T'es allé dans la pire adresse du monde.
7: J'ai payé et j'ai rien dit parce que le serveur, déjà, il avait un problème à la hanche, je pense, qu'il était pas tout jeune. Et je me suis dit, le pauvre, il avait pas vu qu'il avait fait le plat, quoi. Voilà, donc j'ai rien dit, mais franchement, j'ai eu de la peine.
1: C'est le serveur qui sort de l'EHPAD et entre la cuisine et ta table, ça arrive froid.
7: Je t'assure, je pense qu'il devrait être même en arrêt, ce monsieur, donc le pauvre, j'ai pas voulu l'embarrasser.
1: Bah, c'est gentil.
7: J'ai pas dit qu'il a fait le repas.
1: Bah, voilà. T'es gentil, Marie-Isabelle. Bisous, ma belle. Bisous, bisous.
7: Bisous, Coé.
1: Salut, Nicolas. Bisous. Alors, la dernière fois, c'était quoi, Nicolas ? Nicolas !
8: Yes, salut l'équipe, ça va ?
1: Salut Nicolas, ça va très bien. Alors, c'était quoi la dernière fois ?
8: La dernière fois, j'étais à l'étranger aux États-Unis, comme il disait Vito juste avant. Là.

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2: 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Prenons Anthony, qui a décidé de choisir qui, mon petit Anthony ?
3: Salut Coco, salut tout le monde. Ben moi, ce sera Pietro, mon champion.
2: Allez, Pietro, le champion.
4: Allez, champion.
2: Mets-moi ça, vas-y, Anthony, il a décidé de. Ce serait Pietro. Et Oriane, c'est ça ?
5: Oui, c'est ça.
2: Bonjour Oriane, elle choisit qui ?
5: Bonjour. Stouff. Oh,
6: la pression.
2: Ah, si, il y a du champion.
6: Là. Ok.
2: Donc, il faut. Attention, l'équipe, il faut trouver quoi ?
6: Vas-y, Pietro.
2: Non, il faut trouver quoi ?
4: Une marque de fringues.
2: Marque, ok.
4: Un outil.
2: Ouais.
4: Un goût de clope électronique.
6: Oh.
2: Non mais c'est dur ça.
4: Qu'est-ce qu'on a mis ? Un nom de bar ou de resto.
2: Ouais.
4: Et un mot pour définir Arnaud Lagardère.
6: Oh.
4: Et là, il va pas falloir se tromper là.
7: Ah, tout se joue maintenant.
6: Non, j'ai trop peur.
2: Le grand patron.
8: Voilà.
2: Du groupe Lagardère.
8: Tu vois, il a la main sur la grille là, Arnaud Lagardère.
6: Ah, je joue pas.
8: À tout moment, il ferme.
2: Bah non. Mais à tout moment, on peut, l'émission peut s'alléger.
8: Ouais, mais Pietro joue.
2: Vous êtes prêts ? Avec la lettre
8: R.
6: Non,
2: comment
8: R.
2: T.
6: Oh,
8: oh
4: non. R.
2: Trouver une marque de vêtements.

0: Pour une marque de vêtements, un outil, un goût de cigarette électronique, le nom d'un bar ou d'un restaurant que vous créez, un mot pour définir notre patron.
1: Mais il souffle.
2: Boulanger.
1: Mais
0: marque de vêtements.
1: Boulawan.
0: Non, c'est du vin. C'est ouf.
1: Quoi, okay, si Bershka. Dans un film.
3: Ah bien, ouais.
1: Y a regardez peut-être... si ça existe Boulawan.
0: Non.
1: Je suis sûr que c'est si dans le sentier.
0: En vin, oui. Outil.
4: Une binette.
1: Pareil, une binette.
4: Non, non, il y a rien du tout. Elle a marqué B.
1: Tu me l'as
4: non.
1: fait pareil.
0: Allez, non. Allez, ça, non, non, ça va mal partir. Là, 2 à 0. Un goût de cigarette électronique.
1: Barbe à papa.
4: Bubule.
0: Non.
4: Bubblegum. Bubblegum.
1: Non,
4: ouais,
1: tu...
4: ça va.
1: Non, mais tu
4: bubblegum.
1: Vois.
4: Il y a marqué Bubble là. Bubble, il y a marqué.
0: 3 points pour Piette. Le nom d'un bar ou d'un restaurant.
1: Le Bonaparte.
4: Le Baratin.
1: Le Bonaparte.
0: Vous n'avez pas pris le Balto.
4: Ah, ah oui, ouais, le Balto. Ouais. Ouais, ouais, ouais, ouais, ouais.
0: Et enfin, un mot pour décrire Arnaud Lagardère.
1: Beau.
4: Bien.
3: Bien.
0: C'est dommage, tu
4: chutes. Vito, il m'a soufflé beau.
0: Ah, ah, tu... Ça fait gagner, c'est Piette qui fait gagner. Anthony, Anthony, tu vas partir en vacances avec toute ta famille. Salut mon pote.
5: Merci Piette.
0: Tu vas partir. T'as des enfants, t'as une chérie.
5: J'ai deux enfants, ouais, je suis marié, deux enfants de 5 ans et 8 ans, voilà.
0: Eh ben, je suis très content. Je t'embrasse très fort, gros bisous et bravo.
5: Merci l'équipe, merci Coco,
0: bravo,
5: merci
0: bisous.
5: Merci Pietre, je savais que t'étais mon champion.
4: Ah oui, évidemment, je suis le champion.
3: J'ai un message de Arnaud Lagardère, hein. Il a pas trop rigolé.
0: Si, si, si.

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Pendant 30 minutes non-stop, c'est la playlist Pop Europe, on se régale. Et puis demain soir, ici à 21h, on va se régaler aussi. Elle sera avec nous, elle. Manon Lisa, elle sera à ma place, hein, au micro. Et pendant une heure, elle choisira la musique pour vous. C'est trop, trop bien. Manon Lisa, on écoute Le Petit Pêcheur sur Europe 2. C'est l'histoire d'un petit

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0: Bon, ça c'est le dessert sur Europe 2, la petite sucrerie après manger, oh, ça passe bien. Oh, ouais. 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Je vous prépare l'un des plus grands tubes de Bruno Mars, David Guetta va pas tarder aussi, et Fouya Sky avec Silent Treatment sur Europe 2.
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0: Qu'est-ce que c'est que ça, hein ?
1: Europe 2, voici Olivia Rodrigo. 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Olivia Rodrigo, Drop Dead sur Europe 2 Pop Radio.

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1: Voilà le King sur Orbe de Michael Jackson et ce morceau sorti de l'année.

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À 15h30 sur Orbe, c'est Koé et toute l'équipe pour vous accompagner. On va bien se marrer, ça c'est sûr. 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
4: Bonjour tout le monde, Coé arrive évidemment à partir de 16h avec Pietre, avec Stouff. Toute l'équipe sera là pour une nouvelle émission avec plein de choses. On en aura l'occasion d'en reparler. D'ailleurs, vous pouvez déjà vous inscrire si vous voulez jouer avec nous. Vous envoyez Coé par SMS au 7-12-13. Et je dis une bêtise, Stouff ne sera pas des nôtres aujourd'hui.
5: Eh non, parce qu'on a...
4: Je vois en face de moi Nathalie qui est avec nous.
6: Bonjour. Comment ça va? Ça va super.
4: Ça y est, tu décides enfin à venir nous voir.
6: Mais oui, je suis contente de vous retrouver. J'étais à Lille, il y a eu un déménagement, ma fille, ouais, en études supérieures.
4: Attention, voilà. Ça pourrait te coûter très cher tout à l'heure au Coco Colanta.
6: Ouais,
4: oui, c'est aujourd'hui.
6: J'espère pas quand même.
4: Le Coco Colanta.
7: Le conseil.
4: Et le conseil, on va voter pour élire le pire chroniqueur de la semaine et il y aura un gage si toutefois ce chroniqueur perd. Ce que je vous propose, c'est de commencer cette émission avec une info très très intéressante. Des vendanges, un petit peu particulières. Nathalie, je ne sais pas si tu as déjà fait les vendanges.
6: Oui, j'ai déjà vu une fois.
4: T'as déjà fait. Alors, est-ce que tu connais les vendanges libertines?
6: Non, mais j'imagine le concept.
4: Non, alors, ce n'est pas vraiment libertine. D'ailleurs, c'est naturiste.
5: C'est naturiste.
4: Naturiste.
6: À poil, bon, il fait encore beau. Hein.
4: Eh bien, je te propose d'en parler maintenant.
6: D'accord.
8: Un domaine a décidé d'organiser à grand renfort de com' des vendanges naturistes.
5: Très bien.
8: Résultat,

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2: Bon après-midi avec nous. Dans un instant, il y aura Avicii. À partir de 16h, Coé et toute l'équipe pour une nouvelle émission. On va se régaler. Pour l'instant, il y a Nat qui est avec nous.
3: Salut.
2: Il y a aussi Tony qui est avec nous.
4: Salut, beau gosse.
2: Qui commence à avoir des petites valises sous les yeux, mon petit Tony, avec la fille qui est arrivée, avec Murphy.
4: C'est plus des valises, c'est des coffres,
2: et
4: carrément.
2: Oui. Ouais. Tu dors pas?
4: Je dors pas, ben parce que je joue à FIFA aussi. Et que je travaille sur Flashback. Parce que là, on a enregistré deux Flashbacks hier.
2: D'ailleurs, il y a des émissions, donc il va y avoir des nouveaux invités.
3: Oui, on a fait Yann Muller hier et Pierre Demar.
2: Oh, Yann Muller, on adore. Et Pierre Demar aussi.
4: Franchement, ils sont très gentils.
3: Les deux, ils ont
4: des histoires de ouf.
2: Ça sera à voir sur Cestar.
3: Oui, c'est
4: tout
3: ça.
4: Okay. Vendredi 17h15.
2: C'est dit. Greg, tu seras devant Cestar vendredi 17h15.
4: Alors, pas ce vendredi de la semaine prochaine, 17h15.
2: Vendredi en 8.
3: Ce sera Pierre Demar.
4: Le 25.
2: Greg, comment tu vas?
5: Eh ben, impeccable.
2: Greg de Cambrai.
5: Bonjour
2: à toi, tu es au boulot?
5: Je suis sur la route, en fait, je suis commercial, donc je viens de m'arrêter exprès pour pouvoir parler avec vous.
2: Ça, c'est gentil. Tu es commercial dans quoi?
5: Dans le matériel agroalimentaire.
2: D'accord, donc tu vas voir les agriculteurs, c'est ça?

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0: vous un peu la,
1: la toile.
0: Je parlais internet.
2: Sur la toile.
0: J'avais internet.
1: On n'avait pas ça.
0: Je pouvais surfer pour
2: aller
0: chercher.
2: Si toi t'avais une toile pour dessiner dessus.
0: Oui, exactement. Donc toi tu copiais sur le voisin, c'est ça?
1: Non, mais on s'aidait. Il y avait beaucoup d'entraide à l'époque, je pense.
0: Ah ouais?
1: Bah ouais, on s'aidait.
0: Bon, un dernier?
1: Alors le dernier, celui qui va se réveiller en soirée dans le lit d'une autre et qui va comprendre que l'alcool altère la vue et que son couple est dans la sauce.
0: Ouais, c'est sûr on est sûr que c'est pas Corentin qui a écrit ce top.
2: Je crois que c'est Corentin.
1: Très réel, hein.
2: Je crois. Hein.
0: Je banque en rentrée.
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0: Allez, bienvenue sur Europe 2. À partir de 16h, toute l'équipe sort à la Coé aussi pour un devine qui sait notamment. Oh, il y aura un gros devine qui sait. Avicii.

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1: Les copains, je viens de regarder le conducteur de l'émission d'aujourd'hui à partir de 16h. Donc là, ce qu'on appelle le conducteur, c'est le déroulé, tout ce qu'il va y avoir. Et alors Nathalie...
2: Ouais, j'ai encore prendre cher.
1: Alors, peut-être, mais... Tu vas pouvoir peut-être te régaler aussi parce qu'on va faire un jeu de confiance avec ton chéri tout à l'heure.
2: Explique-moi.
1: Je peux pas t'en dire plus.
3: Non, c'est une surprise.
1: Toi, tu vas peut-être te marrer. Lui, va peut-être un poil moins se marrer.
2: Ah.
1: On verra ça tout à l'heure. On en reparlera. Mais pour l'instant, on sait qu'en ce moment, il y a Céline Dion qui fait ses concerts. Et on sait aussi que Royal Monceau, son hôtel, n'a pas forcément toujours assez à manger.
3: Et non.
1: Donc des fois, elle se dit,

0: Il tout lâché sur scène, ce foutu moment là. C'était quand, c'est quand j'ai chanté All by Myself. Je vous ai peut-être dit, c'est Céline Dion à l'appareil. J'ai oublié de vous le dire. Vous êtes là, monsieur? Monsieur, vous êtes là? T'es là? T'es là ou t'es pas là ou tu sais que t'es? T'es pas là? Monsieur? Réponds-moi, je me sens seul. All by... Dernière fois que j'ai chanté ça, tu vois, j'ai failli avoir la ripette.
1: Quel connard. Allez, qui craque, connard. Ah, rappelle-le-moi, rappelle quelqu'un d'autre, vas-y, rappelle.

0: Bonne journée.
1: Ah, d'autres choses qui prend le poulet dans sa gueule.
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3: C'est parti, c'est une nouvelle émission qui commence. Coé arrive, il y aura Pietre aussi avec tout le reste de l'équipe juste après les infos sur Europe 2. Les infos, c'est avec Jérémy Desiderati. Salut Jérémy.
4: Salut Vito, bonjour à tous. De la fraîcheur et de la grisaille au nord, météo plus estivale en direction du sud. Voilà ce que nous offre le ciel cet après-midi. Météo plus complète juste après les infos. Tous autour de la table pour parler crise internationale. Emmanuel Macron réunira demain matin à l'Élysée les chefs des partis politiques ou leurs candidats à la présidentielle. Le chef de l'État veut évoquer avec eux la dégradation rapide de la situation internationale. Une réunion en présence du Premier ministre Sébastien Lecornu et des responsables militaire et du renseignement. Orthographe, grammaire ou conjugaison, les correcteurs vont désormais avoir la main plus lourde pour le brevet et le bac. Les élèves pourront perdre jusqu'à 2 points si les fautes de français sont trop nombreuses, a détaillé aujourd'hui le ministre de l'Éducation. Au printemps dernier, Édouard Geffray avait déjà demandé que l'expression écrite soit plus sévèrement sanctionnée lors des examens. Il faut revoir la copie justement pour les médicaments sans ordonnance. Selon une étude publiée aujourd'hui par 60 millions de consommateurs, 40% des comprimés et autres sirops en vente libre sont jugés problématiques voire dangereux. A l'inverse, 44% des produits étudiés sont jugés sans danger, mais surtout inefficaces. Et puis deux ciels et deux ambiances côté météo cet après-midi. D'un côté, le soleil s'impose et les températures grimpent entre le Jura, les Alpes et la Méditerranée. De l'autre, c'est la grisaille qui domine toujours entre la façade atlantique jusqu'à la Lorraine. Quelques averses sont attendues d'ailleurs à la tombée de la nuit, à La Rochelle, à Paris ou encore à Amiens. Les nuages vont encore s'accrocher en matinée demain avant de laisser plus de place au soleil l'après-midi. Coé et toute l'équipe, c'est tout de suite sur Europe 2. Très bonne après-midi.

0: Mais si, salut, on a Abby et vous avez vu comme je suis arrivé à l'heure, là je suis descendu en rappel, j'ai perdu ce souffle dans l'ascenseur. Hein.
1: Ah ouais.
0: Ah j'ai perdu ce souffle, là elle était, vous savez qu'on est revenu d'Europe 1 là et j'ai dit bravo l'équipe hein, d'ailleurs qui a fait l'émission avant.
1: Merci.
0: Et j'ai dit à ce souffle, j'ai dit comme t'as le droit d'aller te reposer une fois par semaine, va te reposer ma stoufette.
2: Ah c'est gentil.
3: Ouais je pense qu'il fallait qu'elle
0: se repose. Ah mais il faut, c'est important. Attendez.
2: Mais on a Nathalie.
0: Pietre, bien sûr, ma Nathalie.
3: Pietre, il n'a pas besoin de se
0: Manat,
3: reposer.
0: Elle est là, donc nous aurons toujours ce niveau de femme.
3: Ah oui.
0: Ce niveau qui sera bien haut, sachant que quand Nat est là, bon je
4: c'est pour ça que t'as couru dans l'ascenseur, t'as eu peur que je t'engueule si t'arrives en retard.
0: Je réduis la voilure, hein, parce que sinon je me fais défoncer. Hein,
4: ça. Oui, évidemment.
3: Avec le cupcake.
4: Ça rigole pas.
3: Hein. Le cupcake Nutella d'hier.
0: Vous savez qu'elle elle m'en a reparlé hier soir. Elle me dit, t'abuses, tu m'appelles, tu manges un truc devant moi, tu crois que je l'avais pas vu?
4: Non.
3: Mais c'était un gage.
4: Je vais m'expliquer là-dessus, parce que vous ne le voyez pas à la maison. Seb, c'est le mec, il dit ah bah ça y est, j'ai grossi, je suis sûr, je mange un truc, t'as vu, dis-moi, j'ai grossi, qu'est-ce que t'en penses? Il me saoule avec son poids.
3: Mais tu trouves qu'il a
4: tout
3: grossi?
4: Tout le monde croit que c'est moi, mais pas du tout. Moi, je l'autorise tout.
3: Non, moi,
4: je lui
3: autorise
4: tout.
3: Que t'as grossi, moi.
2: Tu trouves que j'ai grossi?
4: Mais il est psychopathe de son
2: qu'est-ce
4: poids.
2: Qu'est-ce que.
0: Non,
2: on
0: mais
2: fait
0: j'ai
2: quoi
0: grossi, Piet,
2: hein, pardon?
4: Non, t'as pas grossi, mon chéri.
0: Moi, je suis persuadé que quand je mange un truc, je mange une part de pizza,
4: oh,
0: je me dis ça y est.
4: Chiant.
0: Ça y est, bah ça y est. Tu vois, oui, ça y est, c'est mort.
2: Mais du coup, tu psychotes et c'est
4: voilà.
2: Pour ça que du coup, ton cerveau il se dit bah voilà.
4: Exactement.
2: Et à force de te le dire, tu grossis.
0: T'as complètement
3: le stress.
2: Mais t'as pas grossi.
3: Pas
2: j'ai
3: grossi.
2: Non, t'as pas grossi.
4: Ah, voilà, j'ai le droit à ça tous les jours.
3: Il y a juste un truc, je te le dis pour toi, c'est pas pour moi, hein,
2: ah,
3: c'est que le bouton du milieu de ta chemise, à tout moment, il peut tuer quelqu'un.
0: Arrête, c'est pas vrai. Il fut un temps, c'était le cas. Il fut un temps, je ne vous cache pas, une respiration de trop, de mort. C'était possible. Ma petite Nat est en forme, elle va bien.
4: Super forme.
0: Mon petit Pietro, depuis ce matin.
2: Ouais, bon, ça va.
0: Depuis tout à l'heure sur Europe, je l'emmène partout,
3: c'est
0: mon
3: fou,
0: Pietro.
3: Hein. Il dort avec toi.

0: Quoi?
1: Les appels que tu lui fais tous les, oui, toutes voilà. les 5 minutes. Alors là, chérie, je suis en train de marcher. Alors là, chérie, je suis en train de prendre l'ascenseur. Et moi, comme je vis toute la journée avec lui, et c'est comme ça tout le temps.
0: Écoutez bien les phrases que tu dois dire à ta femme.
1: Canard.
0: Quelle est la principale source de stress pour la semaine qui était que l'on a vécu et que puis-je faire pour t'aider?
2: Bah, arrêtez de l'appeler toutes les 5 minutes.
3: Mais répondez pas à sa place.
4: Non, j'ai pas de source de stress avec toi en fait. Tu me stresses pas.
0: Si, ça aurait pu être les émissions que t'as enregistrées pour C-Star.
4: Ah oui, ça c'était
0: stressant. Et t'aider en te rassurant. Ensuite, vous devez dire à votre chérie, qu'attends-tu avec impatience?
5: C'est du vécu, c'est du vécu.
0: Qu'attends-tu avec impatience cette semaine?
4: Que tu me prépares mon repas le soir.
0: Autre question, qu'est-ce qui te permettrait de te sentir plus proche de moi cette semaine?
4: Que tu travailles un peu moins.
0: Ouais. Ah oui. Y a-t-il quelque chose dont nous devrions parler maintenant,
1: oh, la discussion
0: avant que
1: merde.
0: Cela ne prenne de l'ampleur? C'est la dernière question.
4: Ça, nos vacances, j'aimerais bien qu'on en parle.
0: Allez, c'est
1: le mariage.
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0: Oubliez ça.
3: Shakira.

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0: L'après-midi.
4: Les amis.
0: Le prochain, je l'en colle une.
4: Les amis. Il faut que je vous raconte un truc. Ce matin, le coup de gueule de Pietre, c'était sur le prix des transports.
5: Oui.
4: Pietre voulait aller à Perpignan.
6: Oui.
4: L'aller-retour était à combien ?
6: 666 euros.
4: Eh bien, j'ai mieux. J'ai demandé à quelqu'un qui gère les billets d'avion pour moi. Je lui ai dit, tiens, je voudrais aller faire un tour à Nice, à côté de Nice, dans le sud, le week-end du 3. Donc, je lui ai dit, tu me fais une descente le vendredi et on revient le dimanche soir. Qu'est-ce qui est disponible ? Pour deux personnes.

0: C'est une chambre standard. J'ai testé le lit. Il a été conçu pour supporter les gros mouvements. Donc ne vous inquiétez pas. Ici, vous avez un petit espace où vous pourrez vous asseoir, hein, pour critiquer vos différents partenaires, etc. Et ici, on a une belle douche. Voilà, c'est important. Histoire de se remettre les idées en place avant de rentrer à la maison. Vous avez même une laverie sur place. Histoire de rentrer chez vous avec des vêtements aussi propres que votre conscience.
1: Si, pas mal.
2: J'ai ri, mais c'est drôle ça. J'ai testé pour vous. Attention, autre son, ne riez pas.

0: Ah, et même le rythme.
1: Il tient la note, hein, pour un canard. Pour un canard, il chante bien. C'est pas l'animal de France Tonnerre qui fait la chanson.
2: C'est Céline Dion quand je vais la voir le 14 octobre.
0: Voilà, c'est ça.
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1: Il y a des chances que le 14 octobre ce soit comme ça. Salut, c'est Europe 2. Vous restez bien avec nous tous les jours. Nous sommes là le matin pour vous réveiller l'après-midi entre 15h30 et 18h. Tiens, dans un instant, je ne sais pas quoi faire de vos enfants au resto, je vous en parle.

0: c'est vrai que c'est trop sympa. Le devine qui c'est arrivera dans un instant. On appelle quelqu'un en France, on lui dit bonjour. Devine qui c'est et peut-être qu'elle nous prendra pour quelqu'un de la famille. Et avez-vous confiance en votre femme? Bien sûr, dans cette équipe, oui. Mais c'est un, je vous en parlerai tout à l'heure parce qu'il y a un test qui circule sur Internet qui est extrêmement dangereux et on voudrait que je le fasse et je n'ai pas confiance du tout. Restez là, je vous explique.
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0: Allez, vous ne bougez pas, je ne finirai peut-être pas cette émission aujourd'hui. Pas pourquoi.
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0: 12, ils étaient. Oh, ouais, 12. Je lui dis, bah oui, et alors ils sont 12. Il me dit, regarde, deux adultes. Ouais, tout le reste, c'est des gosses. Fou. Et en fait, les gamins, ils prenaient un verre d'eau, un bout de pâte. Ouais. Moi, j'ai... Et donc, lui, il avait niqué sa table.
1: Ah, bah oui, forcément.
0: Et il me dit, comment tu veux que je vérifie qu'il y a autant d'enfants dans une.
1: Tu peux pas.
0: Ben, je lui ai dit, si. Je lui ai dit, tu diras, il faut-il prévoir des menus enfants.
1: Oui.
0: Tu vois.
1: Et là, 12. Et j'ai plus de place.
0: Ouais. Bah vous aviez dit oui, bah il bah, y en a plus. Parce que c'est pas les gamins de 8 ans qui vont te prendre des bouteilles de vin, donc c'est pas rentable. Donc en tout cas, voilà. Donc cette appli va lister tous les restaurants adaptés aux familles. Quel est l'endroit où vous supportez le moins la présence d'enfants et dites-moi pourquoi, monsieur Vito?
2: Alors moi, c'est.
0: Sachant que ce qu'on est en train de dire, attention, ça n'est plus très 2026.
2: Moi, c'est dans les hôtels, les restaurants, les cinémas, les trains, les piscines, les musées, les endroits publics.
0: Ouais. C'est-à-dire partout à part les clubs libertins, quoi.
3: Exactement,
0: bien sûr. Bien sûr.
3: Tony. Moi, c'est les soirées entre potes. C'est quand t'es en soirée et qu'ils ramènent.
0: Ah, je suis d'accord.
4: Ah oui.
0: Tu fais une soirée copain, tu te dis je vais me mettre bien, on va picoler.
3: Ouais.
0: Puis t'as les copains qui arrivent en disant non, ce soir je suis venu avec les enfants, allez jouer, sachant qu'à partir de 23h. Alors, sauf que maintenant, ils ont inventé les consoles de jeux. Et les consoles de jeux, les enfants, tu les entends plus.
1: Ouais. C'est pratique ça.
0: C'est vrai, hein. C'est même eux qui font mouf mouf, c'est plus un bruit parce qu'il est 1h du mat, ils font croire qu'ils dorment.
1: Et voilà, je peux avoir ton téléphone, papa. Hop là, tac, voilà. Le téléphone. Et après, c'est qui la chérie qui t'appelle? Les jeunes filles, là, pardon, donne-moi ça. Toi.
0: Qu'est-ce que ça veut dire? J'ai beaucoup aimé ta. Allez, enfin.
1: Moi, les endroits où je supporte pas les enfants, ça serait le.
0: Ça va les mots, là?
1: Ouais. Genre, je réfléchis en même temps, c'est pour ça. Je sais pas, le samedi soir dans ma chambre.
0: Ah oui, c'est décalé de les avoir là.
4: Moi, c'est quand j'ai envie de faire une sieste en vacances et que t'as les gamins qui hurlent. Ça, j'ai pas envie.
0: Et le cinéma, quand vous êtes entouré de gamins qui ont décidé de parler très fort entre eux et de faire des 6-7 dans le film, alors que t'as envie d'un peu de calme.
1: Quand tu fais la sieste au bord de la piscine l'été, tranquille, là, déposé sur ton transat, et d'un coup.
0: Ah, je suis d'accord.
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0: Devine qui c'est dans un instant. Mathieu Hugel sur Europe 2, bonjour.

0: s'est pris une ceinture en cuir.
1: Ouais, ouais.
2: Ça fait mal.
0: C'est classe. Oh, ouais. Et la boucle, elle est pas mal.
1: Si non, ouais, bah, bien sûr, évidemment. Allez, attention, devine qui c'est. On appelle quelqu'un. Le principe, vous pouvez jouer à ça chez vous à la maison. Vous appelez quelqu'un, vous dites devine qui c'est. Et on doit vous prendre pour un membre de la famille. Ou pas, ou un ami, ou un voisin.
3: Oui.
1: Allô? C'est Jeannette.
3: Oui.
1: Bonjour, devine qui c'est.
3: C'est Colette.
1: Ah oui, c'est Colette. Ça va? Allô?
3: Je te reconnais pas.
1: Ah ben c'est parce que j'ai pris le nouveau téléphone.
3: Ah bon?
1: Le Samsung. J'ai pris le nouveau téléphone à le Samsung.
3: Mais tu m'as déjà appelé ce matin?
1: Ah non?
3: Mais il y a mon téléphone qui fait que sonner, je comprends.
1: Mais moi aussi, parce qu'on a voulu me vendre des panneaux photovoltaïques.
3: Qu'est-ce que tu dis?
1: On a voulu, moi aussi, j'ai des démarcheurs. Tu sais qui appelle?
3: Bon, je sais pas.
1: Ils ont voulu me vendre
3: des...
1: Ça va, tu t'en fous ce que je raconte. Ça va? Ça va et toi?
3: Mais ça va à peu près. Bon.
1: C'est vrai.
3: Et quand il fait un peu moins chaud, ça va mieux.
1: Oh, on est mieux. Oh, on est mieux parce qu'il faisait chaud, hein.
3: Ah, ben ça, on en a eu du chaud.
1: Oh, on en a eu. Le pire, la nuit.
3: Oui.
1: Ah, mais moi, j'avais chaud.
3: Mais ta voix est complètement changée.
1: Mais c'est parce que j'ai pris le iPhone.
3: Et Claude et Monique, comment vont-ils?
1: Attends. Ah ben, faut que je te raconte. Monique, ça va, mais Claude...
3: Qu'est-ce qu'il a, Claude?
1: Claude, t'es pas au courant?
3: Qu'est-ce que tu dis?
1: Claude, t'es pas au courant?
3: Mais non, du tout.
1: T'es pas au courant.
3: Ils ont fêté leur anniversaire de mariage, il n'y a pas longtemps.
1: Mais oui, ils l'ont fêté. Tu sais pas ce qu'il a fait le lendemain?
3: Mais non.

0: rien du tout ici. Je vois personne, je vois Marie Jenka un peu, c'est tout.
1: T'es pas au courant, Monique? T'es pas au courant?
0: Mais non.
1: Elle est partie avec l'épicier.
0: Elle est partie où?
1: Avec l'épicier.
0: Avec?
1: L'épicier.
0: Bon, tu...
1: Mais si, le petit Mohamed qui est ouvert jusqu'à 22h le soir, elle est partie avec l'épicier.
0: Mais avec quel épicier?
1: Oui.
0: Bon, tu me raconterais pas.
1: Mais non,
0: quoi.
1: Elle est partie avec l'épicier. Elle est partie acheter des yaourts, elle n'est jamais revenue.
0: Écoute.
1: Bah si, mais je te jure que c'est vrai. Ah bah, attends, alors là. Bon, enfin, voilà. Bon, bah, je voulais te faire un bisou, en tout cas. Pff, ça fait des nouvelles, hein.
0: Oui, hein? Des drôles de nouvelles.
1: Oh là là, maman parle pas. Bon, bah, je te fais un gros bisou.
0: Oui, moi aussi, bisous, bisous.
1: Bisous.
0: Si tu viens à l'Arzac, tu viendras prendre un café. Quand bon. J'aurai du café, parce que là, j'en ai pas. Il faut que
1: je bah, je connais l'épicier, mais fais attention, méfie-toi. Je t'embrasse fort. Bisous, bisous.
0: Bonjour à Michel.
1: T'es pas au courant?
0: Non, écoute, arrête.
1: Michel, t'es pas au courant?
0: Hein?
1: Michel, t'es pas au courant? Il est parti avec la femme de l'épicier.
0: Écoute, arrête, tu racontes que des bêtises. Bon, je t'embrasse, à bientôt.
1: Moi aussi, bisous. Elle est magnifique, cette dame.
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1: M'embrasse, Jeannette.
3: T'es pas au courant?
1: T'es pas au courant?
4: Elle est trop mignonne.

0: C'est Europe 2 que vous écoutez, restez là. La traîne sur les réseaux sociaux, vous l'avez peut-être vu. Le fameux « J'ai confiance en ma femme ». Le mec est assis sur une chaise, elle lui met une petite bouteille vide sur la tête. Elle est avec une ceinture de dos. Le gars dit « J'ai confiance en ma femme ». Et là, elle vise et claque, elle doit viser la bouteille.
1: Ouais, je ne jouerai pas ça chez moi à la maison.
0: Je suis là, Nathalie est là.
2: Voilà.
0: Il y a une bouteille d'eau et une ceinture.
1: Ah.
0: Vous allez tester dans un instant le « J'ai confiance en ma femme ».
1: Mais vous n'êtes pas encore officiellement mariés, hein. Tu peux dire non. Hein.
3: Ah ben oui, c'est vrai.
2: C'est vrai qu'on est... c'est bientôt le mariage. Parce que tout le monde nous demande d'ailleurs. On a posté une photo un an après.
1: T'en es où avec le traiteur ?
0: Non, ce n'est pas ça la pire réflexion. On a fait une petite... J'ai mis une photo quand on était à Venise. Et puis la semaine dernière, on dansait sur un parking dans le sud.
2: Un an
0: les
2: après
0: gens, les gens, ils ont écrit « Ah ben non, il y a un an, c'était à Venise. Un an après, sur un parking de supermarché, c'est moins la fête. » Bon, reste avec nous.
2: On les se femmes... marie l'été prochain.
0: Tiens, les femmes ont besoin de plus dormir. Oui, c'est vrai. Il faut que j'économise ça. C'est pour ça que je vais peut-être faire le soir sur RFM en plus. Restez avec nous, on arrive tout de suite.
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0: J'arrive, les années 80, j'arrive. 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

0: Comment ça devrait être remboursé? Mais je te dis la vérité.
1: Non, mais non.
2: Comment tu fais?
3: Non, mais au moins, trouver une solution.
1: Non, sinon, t'aurais des avions remplis de gens qui vont à des enterrements. Ouais. V'là l'ambiance.
2: Habillé en noir.
1: Ah, v'là l'ambiance.
2: Et en tongue.
1: Le départ pour la Corse, que des avions habillés en noir. Oh, ça va être sympa. Non, mais ça, en fait, je pense que ces prix ne peuvent pas continuer. Donc, où il y a des problèmes de rentabilité des lignes?
2: Je pense.
1: Et ça veut dire, les gars, arrêtez.
4: Non, mais là, le problème, c'est qu'à ces prix-là, les gens, ils vont plus réserver. C'est pas possible.
1: Bah,
4: mais sur le il y a un moment, tu peux pas, même si tu te dis, j'ai pas le choix, tu peux pas. Ouais, la preuve, elle peut pas. Là, l'avion, le gamin, il peut pas venir.
1: Je suis d'accord.
0: Mais maintenant, il y a les trains italiens, là, qui sont en train de.
4: Oui, mais c'est une ligne à la con.
1: Et ils sont pas donnés.
3: Ah non, c'est moins cher.
1: Ouais, mais c'est pas foufou. Hein. Il y a une traîne. Donc, sur les réseaux sociaux, ça s'appelle J'ai confiance en ma femme. Donc, le gars est assis sur une chaise, sa femme. Une bouteille est posée sur le crâne, la femme est derrière, il dit j'ai confiance en ma femme et bam, allez, on va se mettre en position. Sur quel truc tu aurais confiance en ta femme, toi, Pietre?
4: Non, j'ai pas confiance en ma femme. Ouais. Moi, c'est à chaque fois qu'on reçoit du monde à la maison et qu'on doit les raccompagner, qu'ils repartent avec leur voiture. Parce qu'elle les guide, c'est assez compliqué pour sortir de chez moi et elle se met dans la rue pour les guider. Et là, s'il y en a un qui a le malheur de rouler à plus de 30 km/h, c'est à base d'insultes, alors jette des pierres, des cailloux. J'ai failli me battre un nombre de fois.
0: Elle a une assurance vie ou pas?
4: Ouais, non, bah, mais maintenant, je lui dis, dès quand les gens sortent, tu restes à l'intérieur et c'est moi qui gère.
1: Est-ce que j'ai un micro, les gars? Allez, je me mets en position. Faites le commentaire, monsieur Vito, je me mets en position. Nath, enlève ton casque.
2: C'est parti, allez. Et on fait le tour.
4: Alors, donc.
2: Là, ils vont se mettre en place et on lui met pas des lunettes ou des trucs pour protéger, non?
4: Ah, les yeux, peut-être, ouais.
5: Ok, je suis assis.
4: Oui, si, les yeux.
5: Les yeux.
4: Ouais, les yeux.
5: Donnez-moi des lunettes. Quelqu'un a des lunettes?
4: Ah ouais, mais tu vas rien voir dedans après.
5: Bah écoutez,
1: je vais prendre celles de Tony. Elles sont bien, on dirait des lunettes de sécurité pour les soudeurs.
4: Oh, on dirait des earless, mais sans les cheveux.
1: Alors, parce qu'il y a les yeux, j'ai des yeux quand même.
2: Oh là là, un Renault Trafic.
1: Alors, donc.
4: Quoi?
2: Le pare-brise du Renault Trafic.
1: La ceinture. Elle est sans déconner, tu dois avoir des moucherons qui s'éclatent sur tes carreaux, toi, non?
2: Quand je marche trop vite.
1: La taille. Alors attention, chérie, on peut faire un essai déjà?
6: On fait un essai.
1: Alors attention. Donc,
2: à vide, fais un essai à vide déjà.
1: Fais un essai à vide déjà pour voir, ouais, sans viser ma tête.
2: Et vise pas les invités non plus.
1: Ouais, vise pas les invités parce que. Voilà, j'ai confiance. Oh,
6: j'ai visé.
2: On a dit alors, à vide.
6: J'ai fait un test sur l'épaule d'abord.
2: On a dit à vide.
6: Ça va? Bah oui, mais en même temps, c'est une ceinture. Hein,
4: donc la même chose en visant mieux mais plus fort.
6: Ça va?
1: Vous avez entendu le bruit?
0: Il y avait un moustique.
6: Il faut que ce soit réel, hein, Sébastien.
1: Non, chérie, il faut y aller peut-être.
4: Non, un peu plus fort.
6: J'essaye de l'autre côté.
1: Non, attends, vas-y, déconne pas, j'ai eu le.
4: Donc c'est un peu plus haut, hein, Nathalie.
0: C'est juste la bouteille qu'il faut viser, pas l'homme.
4: Ouais, vise la bouteille, c'est vachement plus haut quand même.
1: Tu peux viser en haut parce que ça fait deux fois que tu me vises le cou.
2: La gorge.
6: Et comme j'en ai marre que tu me réveilles tous les jours à 4h.
1: Attends, j'ai peur. Ne crie pas parce que j'ai déjà un stress.
6: Tous

0: Oui.
1: Tu vas être un petit peu à côté.
0: J'étais sur ces stars.
1: La semaine prochaine, je t'en ferai faire deux.
2: Ouais, voilà. Mais justement, elle n'était pas là la semaine dernière.
1: Ah oui, mais vous avez raison. J'éteindrai le flambeau de quelqu'un de l'équipe.
3: Et la semaine d'avant.
1: C'est vrai qu'il y avait toujours une bonne raison pour pas venir.
0: Mais oui, mais j'ai
1: la rentrée des enfants, j'ai pas fait caca, des trucs comme ça.
4: Mais il y a la jalousie ou quoi dans ce studio là?
5: Tu la payes quand elle vient pas?
1: Bah oui. Évidemment que non.
4: Ah bon?
2: Elle a dit oui.
1: Enfin, attends, les gens qui ne viennent pas ne sont pas payés. Enfin, vous rigolez, madame, ou quoi? Est-ce que vous avez des accointances avec la direction et le patron de cette émission?
4: Et t'as vu comment je manie la ceinture? On va reparler.
1: J'ai encore mal.
5: Tu l'entends?
1: J'ai encore mal. Qu'est-ce qu'on aura dans un instant?
3: Tempère Sissi.
1: Pas bien ça. Le ni oui ni non, vous allez jouer avec nous. Vous envoyez Coé, C-A-U-E-T au 7-12-13. Vous allez pouvoir gagner tout à l'heure peut-être 100 ou 200 euros. Puisque, est-ce que c'est la personne qui avait joué avec nous hier?
5: Tout
1: non, c'est
5: fait.
1: Pas elle. C'est
5: si,
1: elle
5: si, si.
1: Qui avait été nulle.
5: Tout à fait.
1: Ophélie, c'était toi qui avais tenu une seconde?
6: Oui, c'est moi.
1: Allez, dans un instant, je te fais la compète, toi face à Vito.
3: Ah.
1: Le combat au sommet. La masterclass du ni oui ni non.
4: Il est fort, Vito.
1: Ah, il avait fait 3 secondes. Par exemple, il est fort.
3: 4.
1: Et Ophélie, elle nous a fait 1 seconde 30. Alors, les deux réunis, Ophélie, on a commencé, on lui a dit t'es au boulot là? Oui, allez, voilà. Allez, c'était parti, ça allait très très vite. Tu ne bouges pas, ma petite Ophélie, je m'occupe de toi dans un instant, d'accord? On aura. Qu'est-ce qu'on aura? Tiens, on va revenir sur la liste de foot de Zinedine Zidane qui a fait sa liste de joueurs.
3: Oui.
1: Ceux qui aiment le football, je vous le dis tout de suite.
3: Ça joue bientôt, là.
1: Je n'en connais pas un. Il y aura le... Comment?
5: C'est Semaine Pro qui joue, je crois.
1: Ouais, je crois le 25. Voilà, j'en connais vraiment pas un. Vous dormez combien d'heures par nuit, en moyenne?
0: Voilà, c'est à moi.

0: Et vous, je fais partie de ces mecs qui se réveillent tôt, je me pose avec le chat, un café, je suis face au jardin, un peu la télé, je mets les infos.
1: C'est kiffant.
0: Le calme. Le calme, c'est pas, non, c'est pas dingue. C'est le fait de se retrouver tranquille, c'est un petit peu de...
2: Ouais. Oui. Je comprends ce que je fais la même chose.
0: La dernière fois qu'il a mal dormi, mon Vito, c'était quoi?
3: Moi, je peux ne pas beaucoup dormir, mais je suis jamais irritable ou ça me... Enfin, le manque de sommeil me rend pas con. Enfin,
0: j'ai pas l'impression. Pas plus que...
3: Pas plus que là,
0: pas plus que
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0: Combat des chefs dans un instant. Il a tenu 3 secondes au ni oui ni non.
3: 4.
0: Ophélie nous a fait 1 seconde 30. Dans un instant, qui sera le meilleur? C'est le duel du jeudi soir.
4: Non.

0: notre champion en toute catégorie, celui qui, lui, nous a fait 4 secondes 22.
1: C'est pas donné à tout le monde.
0: C'est pas donné à tout le monde d'être ton cibrel. Mon Vito, qui est là, ça va Vito?
1: Ah, je suis chaud là.
0: Alors attention, on va commencer par Vito. Si tu me bats Vito, Ophélie, si tu le bats, tu prends 100 euros. Si tu fais plus de 1 minute, ce sera 200 euros pour ta poche, d'accord?
2: C'est pas la peine de le dire, il n'y arrivera pas à 2 minutes.
0: Si, ça veut rien dire.
3: Allez. Je te trouve bien confiant, Vito.
1: Ah non, mais t'inquiète pas, là, Ophélie, tu vas rien avoir, malheureusement. Désolé.
0: Ophélie, réponds à ça, dis que tu vas te battre.
3: Eh bien, écoute, que le meilleur gagne.
4: Ah, ça, c'est sport, ça. Bon. Ça, c'est sport.
1: On va voir.
0: Attention, à partir du moment où je dis go, le jeu va commencer. On est d'accord, Vito?
1: Oui.
0: Heureusement que le jeu n'avait pas commencé.
1: Il n'avait pas dit go.
2: Il a dit go.
0: Tu sais qu'il se met une pression. Vous qui êtes chez vous, qui nous écoutez dans la voiture, vous vous rendez pas compte? Il se met une pression à ce jeu.
4: Il commence à transpirer.
0: Il est au taquet du taquet.
2: Il y a 45 tours sur les bras.
0: Par contre, Vito, la règle du jeu, tu la connais. Tu réponds au tac au tac, hein, t'attends pas longtemps.
4: Mais tu répètes pas la question
1: que je peux poser. Mais je le regarde pas parce que ça me déconcentre.
4: Ah non, mais si.
1: Non, je regarde pas. Allez.
5: Il se cache.
1: Allez, on voit.
4: C'est parti.
0: Top, c'est parti. On est jeudi, t'es bien jeudi?
1: Le jeudi, j'adore.
0: Est-ce que t'as bien travaillé cette semaine?
1: Je trouve que c'était pas trop mal.
0: T'es content de toi?
1: Oui,
0: c'est
1: vrai.
0: Voilà.
2: 6 secondes.
0: Nous sommes dans un.
4: T'as battu ton corps.
0: Champion du monde. Mais est-ce que vous avez entendu le ton avec lequel il l'a fait?
1: Oui, oui, ça va.
5: Le pire était concentré. Non, mais...
0: il m'a quand même fait. Il m'a fait un.
1: Oui,
0: ça va.
1: Oui.
0: C'est pas un petit ouais qui m'a fait un gros oui.
1: Oui.
0: Nous sommes à combien? 6 secondes.
1: 6 secondes.
4: Il a battu son record.
0: Ophélie, je pense, Ophélie, que tu peux y arriver, Ophélie.
3: J'espère.
0: Ma championne.
3: Attends, sinon, ça va être la risée de mon conjoint.
0: Ah oui, là, Ophélie. Là, après, on ne pourra plus rien faire pour toi. Ophélie, ouais. Attention, dès que je dis go, c'est parti.
2: Attends. Hop.
0: 3. 2, 1, top! Ophélie, tu es factrice.
3: Je suis factrice.
0: T'habites en Picardie, c'est ça?
3: En Vendée.
0: Ah d'accord, c'est joli?
3: Très joli.
0: Ouais, t'es partie en vacances en Vendée chez toi?
3: Pas du tout.
0: D'accord, est-ce que tu aimes les enfants?
3: J'en ai trois, donc je peux pas dire le contraire.
0: Tu viens de leur prénom?
3: La grande s'appelle Lucie, la deuxième s'appelle Anaïs et le troisième s'appelle Enaël.
0: D'accord, le troisième il est jeune?
3: Très jeune.
0: Il a quel âge?
3: 2 ans.
0: Gentil à cet âge-là.
3: Tout à fait.
0: D'accord. Bon, c'est bien, tu te débrouilles bien. Hein.
3: J'espère que ça va continuer.
0: Tu crois que tu vas gagner les 200 euros?
3: Je vais tout faire pour.
0: Ton mec serait content?
3: Totalement.
0: Excellent! Tout est prêt pour ce week-end, tu sais ce que tu vas faire?
3: Pas du tout.
0: Est-ce que tu vas
3: ça
0: voter
3: va être au feeling.
0: Est-ce que tu vas voter Zemmour?
3: Absolument pas.
0: Ah, d'accord. T'aimes pas la politique?

0: C'est Europe 2 que vous écoutez. Dans un instant, nous serons de retour. Ne bougez pas. Nous reviendrons avec le conseil du Coco-Lanta. On aura des nouvelles de Zidane. Et puis ce matin, on a eu des nouvelles de Valérie. C'était dans les infos du jour. Valérie, c'était un petit chien, un petit équel nain, à peine d'un an, 4 kilos, qui a disparu dans le désert australien.
1: Oh.
0: Ils l'ont recherché 130 jours, ils ne l'ont pas trouvé. 131e jour, ils avaient mis des pièges, tu sais, pour essayer de choper, parce que là-bas, il y a des coyotes, il y a des serpents venimeux. C'est-à-dire que la durée de vie.
2: C'est l'endroit le moins hospitalier du monde.
0: La durée de vie d'un être humain, c'est 4 jours.
2: Ouais.
0: Donc, ils ont eu très peur, 130 jours. Et ben, ils ont réussi à choper Valérie, le petit équel. Et ben, nouvelle étonnante, elle était plus lourde qu'au moment de sa disparition. Ça veut dire que les serpents, elle les a bouffés.
2: Ouais.
0: Les coyotes, elle a résisté. Mais t'imagines le teckel ?
1: L'instinct de survie.
0: En fait. Ah oh, voilà. On sait, c'est Chuck Norris ce teckel.
2: Ah ben voilà, on se posait la question.
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0: Oh là là, il s'est mis en teckel, Chuck. On l'avait pas vu venir, restez là, on revient.
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0: crois que c'est le 25. Hein? Non, c'est demain soir.
1: Ah bon?
0: C'est vendredi. Est-ce que quelqu'un peut vérifier?
2: Il y a écrit
0: demain soir. Moi, j'ai confiance.
1: C'était la Roumanie, non? C'est pas
0: non. Ah non. Alors, Monsieur Patarin vient de me dire non. Attendez, bougez pas. C'est alors, c'est demain soir quoi? La liste. Allume putain ton micro. Il faut tout le
3: reste. La liste officielle de Zinedine Zidane, c'est demain soir.
0: D'accord.
1: Et pour l'instant, il a annoncé que les nouveaux.
3: Il a présélectionné, c'est même pas, on sait même pas s'il va les prendre.
0: T'es en train de me dire que là, il y a des gens qui ont entendu leur nom, ils se sont dit, il va peut-être pas les prendre.
3: Ouais, c'est ça.
0: Ça, c'est horrible, ça, c'est vicieux.
1: À chaque fois, il en prend plein et au fur et à mesure, il réduit.
0: C'est comme si l'esthéticienne, elle voulait t'épiler, elle a collé le truc, elle fait, non, je l'ai pas fait tout de suite.
1: Je vais attendre.
0: C'est horrible. Donc, c'est l'événement. Donc, demain soir, nous aurons la liste des bleus, voilà, de Zinedine Zidane. Une liste de joueurs pour les 4 prochains matchs qui vont se dérouler entre le 25 septembre et le 5 octobre. On affrontera en Ligue des Nations la Turquie.
1: Oui.
0: La Belgique 2 fois, et non pas la Belgique 1 fois, ouais. C'était pour faire une autre vanne, et l'Italie.
1: Ah, ça va être chaud l'Italie.
0: L'Italie, ils sont pas mauvais.
1: Ouais, de loin.
0: Bon, il a déjà présélectionné des jeunes joueurs qui n'ont pas encore connu une sélection en équipe de France. Ça va faire en gros un renouveau par rapport à Didier Deschamps. De toute façon, il avait envie de bouger.
1: Il est là pour ça. Hein.
0: Voilà.
1: Zizou, là.
0: Génial. Puis,
1: peu importe les décisions qu'il prendra, tout le monde dira que c'est génial.
0: Et cette info ne me fera pas plus regarder un match de foot, je viens de vous le dire. D'ailleurs, Zidane a déjà annoncé une partie de son staff et l'ancien champion du monde, Fabien Barthez, sera entraîneur des gardiens.
4: Ouais, ça c'est beau aussi.
1: Ah ouais, sympa.
4: Ah oui, c'est beau. C'est les deux légendes qui sont réunies.
5: Le retour.
4: Et
1: ramène les potes.
0: Toi, qui c'est Fabien Barthez?
5: Bah oui, je vois le gardien de but. 98.
1: C'est ça.
0: Oh là là, ouais. Et alors pour un coup de bol, t'es un peu détendu.

0: France.
1: Bah, enfin, ça c'est normal. Si tu prends un gars, tu dis il va tout gagner et que le mec il te fait rien gagner, ouais, oui, les gens vont revenir dessus. Ouais, vous savez, ici, ils nous aiment bien. Hein. Mais bon, si on fait pas gagner un auditeur, il y a un moment donné, mais ils vont
2: moi
1: dire.
2: Moi, je pense qu'il y a, c'est que le fiasco qu'on a vécu, qu'on avait vécu avec Domenech en 2010, avec Zizou, ça ne pourra jamais arriver.
1: Ah, et pourquoi donc?
2: Mais parce que il y a pas de rebelle, de rébellion dans le vestiaire avec Zizou.
1: Ils ont un respect du joueur. Ah, bah, là, mon évidemment, évidemment. Zizou.
3: Bah oui, Zinedine, j'adore.
2: Merci pour cette analyse.
1: Eh bien, c'est une très belle analyse. Ouais. Wow, vraiment, ce jour on fait une émission foot, on va te prendre tout de suite, tout de suite.
4: Est-ce qu'elle prépare un article dans l'équipe ça,
3: je peux postuler comme
1: je vois bien l'article dans l'équipe. Ah bah si, Zinedine, j'adore. Ouais, bah, si.
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2: Dans un instant, vous allez jouer avec nous pour repartir avec 50 balais à Mars. Tiens, je vous dirai ce qu'il y a dans les cases aujourd'hui. On va jouer, ce sera aujourd'hui la possibilité pour vous peut-être de prendre de l'argent 100 balais à Mars, pas 50 balles. Je dis 50 balles, pas bien.
3: Non.
2: Moi. Je suis pas bien. Voici.
3: On a les moyens, nous.
2: Voici le conseil de Koh-Lanta que nous avons appelé le Coco-Lanta.
3: Je suis confiant.
2: Le principe est simple. Toute cette semaine, nous avons relevé des erreurs. C'est Denis Brognard qui a un papier, un stylo, il écoute toute l'émission. Il relève les erreurs de gens de mon équipe. Cette saison, c'est le premier conseil de Koh-Lanta. Le pire aventurier de la semaine va être

0: Ça, c'est pour Noël. Mais aujourd'hui, Denis l'a dit, que celui qui perd repart avec la voiture. En fait, il échange sa voiture pour rentrer chez lui avec Pietre.
1: Oh,
0: t'as pas entendu?
1: Mais
0: si.
2: Premier.
1: Vas-y, je suis chaud.
2: Nathalie.
3: Non, mais Pietre, il gagne dans tous les cas, du coup.
1: Ouais. Mais de toute façon, c'est
2: deuxième nom. Ouais. Nathalie.
1: Ah.
4: Bande de jaloux.
1: Tu roules en quoi, Nathalie?
2: Ouais. Troisième nom, ça change. Nat.
1: Aïe.
4: Je m'en fous, je prends ta carte pour...

0: À gagner, il y a une case entre 1 et 10. Si vous la trouvez, c'est pour vous. Comme d'habitude, il y a aussi à gagner aujourd'hui de très très beaux cadeaux, puisqu'il y a, allez, une case avec un petit filou tube, Goût Banane.
1: Pas mal.
0: Un verre Duralex. Si vous le retournez, vous aurez 8 ans.

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0: Merci.
1: Donc il restait les... et je me souviens très bien parce que le dernier que t'as sorti avec Marqué Vito 4 fois, c'est moi qui l'avais fait il y a 15 jours.
2: Ça change rien, c'est dit, on lui a éteint son flambeau,
3: Voilà. Non, mais
2: Denis,
3: il dit
2: que pourquoi tu te plains, toi? Tu vas repartir avec sa voiture, une Audi.
3: Mais tu sais pourquoi? Parce que
1: je préfère repartir en Range.
3: Mais oui, il voulait pas finir son Range. En fait, il a truqué les trucs.
1: Non, j'ai surtout beaucoup plus envie de voir Nat dans la 307 que Vito, en fait.
2: Je vais te dire un truc. Vous allez partir pour la peine, ce sera vous partir ensemble. C'est quoi? Je vais te dire un truc. Vu le prix de l'essence en ce moment, c'est pas un cadeau de prendre mon Range.
3: Ah ouais. Mais
1: je m'en fous, je vais pas loin, je vais chez Tony à Boulogne.
0: Bah oui, pour aller chez Boulogne.
2: 20 litres.
4: Et puis de toute façon, sur le périph, il aura besoin d'une dépanneuse.
3: De toute façon, t'as fait le plein. T'as fait le plein, il en a assez.
2: Les secrets ne se disent pas. Nous allons jouer, il y a peut-être 100 balais à Mars. Attention, tiens, on va jouer contre toi. T'as bien fait de l'ouvrir, Nat. Je t'explique la règle du jeu. On joue avec qui? Marlène, c'est ça?
5: Bonjour,
2: ma petite Marlène, elle habite où, Marlène?
5: J'habite à côté de Rouen, en
2: D'accord,
5: Normandie.
2: D'accord, ma petite Marlène, je t'explique la règle du jeu. C'est le jeu du 100 balais à Mars. T'en regardes pas tes feuilles, toi. Je vais tenter un jeu, je vais poser des questions. J'ai 5 questions devant moi, à chaque fois 5 auditeurs. Je vais poser des questions, Nat répondra en premier, elle me donnera une réponse, une estimation. L'auditeur ou l'auditrice, c'est-à-dire Marlène, me donnera une réponse. Si Marlène est la plus proche de la bonne réponse, c'est Marlène qui pourra ouvrir une case. Si c'est Nat, ce sera perdu pour Marlène. D'accord?
4: Ok.
2: On y va. Nat, combien d'habitants compte la France si on enlève l'Île-de-France, la Bretagne et Limoges?
4: Oula. Limoges, tu peux le...
2: Prenez la France.
4: Oui.
2: Nombre d'habitants.
4: Oui.
2: Vous m'enlevez l'Île-de-France, la Bretagne et Limoges.
0: C'est quoi, 70 millions en France?
2: Combien ça fait d'habitants?
3: Bah, l'Île-de-France, déjà.
4: Ah, vas-y, donne.
2: Allez, faut y aller, faut donner une réponse. T'as tout.
3: 64.
2: Alors, regarde-moi à moi.
3: 64 millions.
2: Mais 64 millions. Combien me dit Marlène?
5: Je dirais 52.
2: La réponse est 52 840 501 millions.
1: Waouh!
2: L'Île-de-France, ça fait 12 millions. La Bretagne, 3 millions 5. Limoges, 129 000. Ce qui nous fait. Oui, mais bon, pas nombreux, mais
4: vigoureux. Vaillant,
2: C'est bravo, bravo, ma belle. Tu veux me trouver une case?
4: Bravo.
2: Allez, entre 1 et 10.
5: Super.
2: Ah, t'es forte jusque-là. Tu peux me trouver les 100 balais en mars.
5: Eh ben, je vais dire la case numéro 7.
2: Case numéro 7. Eh bien, ta chance s'arrête là, puisque c'est un calendrier de la Poste avec des chatons pour l'année 2008-2009.
1: Oh, c'est pas mal.
2: C'est mignon. Et en plus, tu verras, il y a la moitié des jours qui sont rayés. Mais en tout cas, ça te permettra d'avoir ça chez toi à la maison. Bisous, ma belle. Bisous, bisous, bisous, Marlène.
5: Merci, merci à toute l'équipe. Au revoir.
2: Fabrice, il est en forme, mon Fabrice.
6: Salut, Coco, ça va?
2: Ah, il est en forme, mon Fabrice. Souné, il est bien?
6: Ah, ouais, ouais, impeccable.
2: Allez, question pour Nat. Combien de fois entend-on le mot fuck dans le film Pulp Fiction de Quentin Tarantino? 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

0: Alors, il y a Marge, il y a Homer, il y a deux enfants. Combien de doigts? Ah non, il y a cinq.
1: Trois.
0: Et la petite?
1: La petite.
0: La petite.
2: Je sais pas combien de doigts,
0: vite,
2: Simpson.
0: Vite, on y va.
2: Bah, je sais pas. 32.
0: 32. Combien tu dirais, Johan?
3: 50.
0: 50. Il m'a dit 32. Il m'a dit 50. La famille a 40 doigts. C'est donc Nad qui gagne.
1: Oh,
0: 8 doigts pour 5 membres de la famille.
1: Il faut 5, 40, c'est ça?
0: 8 doigts. Ils ont 8 doigts en tout. Ils en ont 4 et 4.
2: Ah, je pensais qu'ils en avaient 3.
0: D'accord. Bisous, mon Johan. C'est perdu pour toi.
1: Dommage.
0: On finit avec Stéphanie. Stéphanie, tu me le chopes, s'il te plaît. Il reste la case 1, 2, 5, 6, 8 et 10. Question. Donne-moi le résultat de ce calcul. Ça se calcule en année, Nat. Michel Drucker plus Jeanne Calment plus Joe Biden plus Kylian Mbappé.
4: Wow.
0: Michel Drucker,
1: c'est au moins 130,
0: plus Jeanne Calment, plus Joe Biden, plus Kylian Mbappé. Moins Kylian Mbappé, pardon. Oh putain, la vache, c'est dur. Allez.
2: 300, je sais pas, 320.
0: 320. Combien tu me dirais, Stéphanie?
5: Je dirais 280.
0: 280. La réponse est 84 plus 122 ans plus 83 moins 27. 83, c'est Joe Biden. 27, c'est Kylian Mbappé. Ça fait 262.
1: Bravo.
0: C'est un pif complet, mais c'est elle qui gagne. Stéphanie, vite, tu me donnes une case. Allez, on y va. 1, 2,
5: la numéro 1.
0: 1, 2, 3, 5, 6, 8, 10.
5: La numéro 1.
0: 1, 2, 3, 5, 6, 8, 10.
1: Ça veut dire change.
0: 10.
5: 10.
0: La 10.

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Hier, c'était les 30 ans de Pokémon. Alors ça, c'est de la culture pop. Hein. Alors que reste-t-il, tiens, de Pokémon 30 ans après? Eh ben, des cartes à collectionner qui s'arrachent dans le monde entier. La plus chère s'est vendue en février 2026, il y a quelques mois. C'est la carte Pikachu Illustrator PSA 10. Là, on m'a perdu déjà. Hein. 14 millions d'euros à un Américain. Alors vous seriez prêt à

0: 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On fait un coucou à Inès à Tournon-sur-Rhône qui dit qu'elle vient de finir sa grosse journée de travail, tu m'étonnes, à 19h12. Et elle rentre chez elle et elle dit plus qu'un jour avant le week-end et ça fait du bien. Il y a Bastien aussi qui est à Créteil, qui aimerait bien gagner l'iPhone Duo, tout comme Léa à Pontivy. Bon bah écoutez, bonne soirée à vous. En tout cas, merci de nous suivre. Fria Sky arrive, UGL et Solto dans la playlist Pop Europe 2 de ce jeudi. Et puis j'appellerai l'un ou l'une d'entre vous dans quelques instants en direct pour valider votre inscription pour gagner ce fameux iPhone Duo.
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0: Laura.
1: Oui.
0: Tu t'es inscrite, j'ai vu passer. Ah, ok. J'ai vu passer ton nom tout à l'heure dans les SMS reçus là aujourd'hui, justement pour tenter de gagner cet iPhone Duo. Qu'est-ce que tu ferais, toi, avec ce nouvel iPhone?
1: Eh bien, contrairement à tout le monde, ça ne serait pas pour moi, ça serait pour l'offrir pour ma sœur qui a son téléphone, qui est vraiment rade et qui est fan d'iPhone. Et c'est son anniversaire le 3 octobre.
0: Sérieux? Ah ouais? Alors,
1: oui. Ça, c'est, ça, il y en a qui me prendraient pour une folle, mais voilà.
0: J'allais te dire, là, parmi les gens qui nous écoutent, il y en a qui doivent se dire, mais non, mais il faut le garder, le téléphone, il est dingue. Je l'ai vu aujourd'hui.
1: Oui, du coup, voilà, ce serait pour son anniversaire, lui faire plaisir.
0: Eh ben, c'est
1: qu'elle me bassine avec.
0: Ouais, c'est pour qu'elle te lâche, en fait, c'est pour ça.
1: Voilà, c'est ça.
0: Bah, écoute, je valide ton inscription par SMS, là, en direct à la radio. Et puis, on croise les doigts, bien sûr, pour toi et pour ta sœur, alors, d'accord? Et puis, quoi qu'il arrive, tu lui fais un gros bisou pour son anniversaire, ok?
1: Ça sera fait.
0: Je t'embrasse.
1: Et bonne soirée à tous.
0: Merci, toi aussi, Laura.
1: Merci.
0: Et continuez de vous inscrire par SMS Europe 2 7 12 13 4 side tout de suite avec Animal, c'est la playlist Pop Europe 2 pour se faire plaisir uniquement.

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Europe 2, c'est aujourd'hui que la saison 2 de la série Stranger Things, chronique de 1985, est sortie sur Netflix. En 10 ans, la série a été vue 1,2 milliard de fois. C'est pas un truc de malade, ça, franchement. Est-ce que vous allez regarder, vous, ce week-end? Voici Gaëtan Roussel.

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1: Tiens, pour ceux qui cherchent quoi faire ce week-end, il y a les journées du patrimoine. Ouais, pour visiter gratuitement plein de lieux insolites et pour faire un petit peu de culture avec notre patrimoine français. Bah ouais, c'est pas mal, c'est une idée de sortir en même temps. David Guetta arrive et Jennifer Lopez. Europe 2, Europe 2. À tout de suite.
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Voici un des titres les plus emblématiques de la culture pop des années 2000. Britney Spears, Oops, I Did It Again. Et vous l'avez peut-être vu le clip, Britney fait une référence au film Titanic de 97, quand un astronaute lui offre le collier, le cœur de l'océan, le collier de rose dans le film. C'est mon bonus pop Europe 2 là maintenant.

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Europe 2, il sera blanc stellaire ou bien bleu nocturne. Il fera 256 gigas de stockage. Il va vous permettre de regarder vos séries sur un grand écran une fois déplié, comme Stranger Things sorti aujourd'hui sur Netflix. 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Et puis le Luis Capaldi.

On est d'accord, Lewis Capaldi vient de se casser la voix. Hein. Alors, faut soit mettre le micro un peu plus fort, soit je sais pas. Celui qui va donner de la voix jusqu'à minuit, c'est Quentin sur Europe 2 dans quelques instants. Il arrive avec Free Sky à 21h et peut-être aussi l'iPhone Duo hein, pour vous. Bah, il y en a forcément un pour vous. Hein. Donc restez là, je vous laisse avec le nouveau Vianney Doré d'Étain, comme le nouvel iPhone d'ailleurs. Doré d'Étain.

0: Bonne soirée sur Europe 2 Pop Radio. Vous êtes où là? Vous nous écoutez dans la voiture? Bah voilà, je vous ai grillé. Journée mondiale de... sans voiture normalement aujourd'hui. Bon, bah, l'année prochaine hein, du coup. UGL et Oria, le nouveau Oria arrive sur Europe 2.
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sur les moteurs de recherche sur les prochaines vacances. J'ai l'impression que la rentrée, ça passe pas. Hein. Mais là, les prochaines vacances, ça sera pas au soleil. A priori, c'est la Laponie qui est tout en haut des recherches. Vous avez envie de voir le village du Père Noël. En vrai, c'est une bonne idée. Ça, c'est un rêve que j'ai. Et ben, a priori, on a tous le même rêve en ce moment. Bon, il faut de l'argent pour ça. Hein. Voilà. Mettez de côté, mange des pâtes ce soir. Voilà, Angèle et Justice sur Europe 2 Pop Radio.

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Sébastien Tellier sur Europe 2.

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Europe Radio, la pression commence à monter pour Shakira qui est à fond dans les répètes en ce moment. Elle a emménagé à Madrid, c'était il y a quelques jours, elle est arrivée, elle va y passer quelques temps puisque vous savez qu'elle a fait construire son propre stade là-bas. Et ça y est, top départ de sa série de concerts, ce sera demain. Demain avec notamment Marina qui va pouvoir y assister, elle a gagné ses places sur Europe 2. Shakira qui arrive après Freya Sky, Europe 2, Pop Radio. 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

Europe de Pop Radio, je pense que Céline Dion, elle pourrait être absolument tous les soirs, toute l'année, mais pendant 10 ans, il y aurait du monde qui irait la voir tous les soirs. Hier, par exemple, Rihanna a assisté à son show à Paris. On va écouter Rihanna, ce sera dans un instant sur Europe 2. D'abord, celle qui a dévoilé ce nouveau morceau, c'était il y a quelques semaines, vous l'avez découvert sur Europe 2, Une seule vie, le dernier, Angèle.

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2: Et si les interventions se passaient chez vous ou ailleurs, mais en musique?
3: Ouais.
2: Ça changerait tout. Si par exemple les policiers qui t'arrêtent, mais en chanson.

0: J'ai rien compris.
1: C'est un chien qui veut renommer ?
0: Hot dog ?
2: Non, c'est Stouffalier, le Stouffalier était.
0: Il veut renommer un sandwich.
2: En fait, le caniche aux États-Unis, à la base, s'appelle le French Poodles.
1: Ah, le Poodles, oui, exact.
2: C'est le French Poodle. Ouais.
0: Mais c'est quoi un French Poodle ?
1: Bah, c'est un caniche.
0: Ah, c'est le nom du chien.
2: Oui, voilà. Et là, il vient de faire passer un arrêté pour dégager le French. Et le passer en American Poodles.
0: Et le French Bulldog.
1: C'est ce que j'allais dire, le French Bulldog.
2: Ben, je ne sais pas s'il est.
0: Il peut pas parce qu'il y a l'American Bulldog. Il peut pas.
2: Eh oui.
0: Il peut pas parce qu'il y a l'English Bulldog, il y a l'American Bulldog.
2: Mais ça se trouve, il lui donne un autre nom. Tiens, tu crois qu'il a dit là comme.
0: Non, mais
2: ça,
0: je crois qu'il peut pas.
2: T'as le carnet, toi.
0: Je crois qu'il peut pas parce que je crois que ça existe déjà le. Donc je crois qu'il peut pas.
2: Le nom du French.
0: Mais le Bulldog français. Donc il enlève, tout devient américain.
2: Tout devient américain.
0: D'accord.
2: Les French fries, ça avait déjà été fait, je crois.
1: Ouais.
0: Ça s'appelle plus French fries.
2: Non, c'est American fries. Ouais. Et le French cancan ? Ah, hein. Bah non, ils en ont pas la boîte.
0: C'est vrai que c'est le bon moment. Stouff, ça va au niveau de la connexion ?
1: Ouais, ça marche très bien.
0: Très bien, bah, ok, attention. Non, et la réponse est.
1: Et bah, il dit rien.
2: Il est marqué plaque de métal.
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2: Le pape refuse tout ce qu'avait prévu le président. Hein, visiblement, l'accueil militaire, il veut que ce soit léger. Il y avait une remise de la Grand Croix de la Légion d'honneur, il a dit non. Il devait y avoir un déjeuner, il a dit non. Un dîner, hop, non, il doit se coucher tôt.
3: Un tour de jet ski avec le président,
2: il a dit non
3: non plus.
2: Il doit séjourner à la Nonciature Apostolique à Paris, où il prendra également ses repas. Et il a dit le reste, les fanfreluches, non merci.
4: Bon, mais
3: là, pour le coup, tu vois ce que je veux dire, autant qu'on se disait que nos hommes politiques étaient en décalage. Lui, il est dans l'air du temps, là, pour le coup.
2: Il est dans l'air du temps, et puis voilà, il fait.
3: Il dit, ah non, arrêtez, j'ai pas besoin de.
2: Il est dans sa mission. On va quand même appeler le

0: Vous ne dormez pas ? Lui non plus.
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2: Céline Dion fait son deuxième concert. Alors, ça a donné quoi ? On a des nouvelles de Céline ou pas ?
3: Je pense qu'elle est avec nous. Céline, comment ça va ce matin ?
4: Comment ça va ? Je suis tellement contente, j'ai fait deux concerts, Et joke, j'ai l'impression d'avoir fait une tournée mondiale avec une petite escale à Pontarlier, tellement je suis...
3: Et pourtant, il vous en reste encore beaucoup, là.
5: Ouais, 13.
4: Je suis tellement fatigué, là. Combien il reste ?
3: 13.
5: Ouais.
4: Pardon ?
3: Ouais, 13.
5: Bah oui, c'est le
4: 13
5: début,
4: concerts
3: ouais. 13 concerts, ouais.
4: Mais attendez, Soudo. Oh, pas de bon sens. J'en ai fait deux.
5: Oui.
4: M'en reste 13.
5: Ben oui.
4: C'est pas une tournée, ça, c'est une pète de prison avec des projecteurs.
3: Et vous ne vous attendiez pas à autant de dates?
4: J'avais mal compris. T'as pas compris. Est-ce que je capote pas cette affaire? 15 concerts. Parce que là, je me lève, je chante, je rentre, je dors, je parle à 15 débiles en bas de l'hôtel. Là. Je remonte dans ma chambre. Et le lendemain, je recommence.
3: Ben
4: je capote pas. Et...
3: La voix part en couille.
4: Vous la connaissez, celle-là?
5: Oui.
3: Vous pensez pouvoir tenir jusqu'au bout, là?
4: Physiquement.
3: Ouais.
4: So, peut-être.
3: Ah. Ouais.
4: Mentalement, je suis déjà réservé un hôtel à Lille pour aller me cocher.
3: Et vous avez déjà commencé à modifier le programme ou pas?
4: Ah oui, à partir de samedi, je chante une chanson sur deux.
3: Ah oui? Bon?
4: Si le public veut le rappel, il a qu'à revenir le lendemain. je chante pas deux fois, moi.
3: Et le public français, il est sympa ou pas?
4: Ah, tellement gentil.

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3: Allez, on y va. Sauf vite.
4: On va parler des conneries à faire au boulot pour faire un peu parler et puis pour détendre et rigoler.
3: Ah oui, faut rigoler.
4: On va commencer par exemple pour les femmes, laisser un test de grossesse positif sur l'évier dans les toilettes.
3: Ah bah là, t'es sûr.
4: Donc là, tu vas avoir des cancans dans tous les sens.
3: T'es sûr qu'en 5 minutes.
4: Faire.
3: Tout le monde est au courant.
4: Bah, oui. Voilà, et tu laisses faire, et tu regardes. On a ensuite la souris de bureau sabotée avec le petit scotch que tu mets en dessous.
5: Ah, on l'a fait, ça.
4: On l'a déjà fait, ouais.
3: C'est pour me l'a fait, ça. Le fameux.
4: Et tu t'énerves de t'apercevoir qu'il y a quelque chose en dessous, ou comme passer le PC dans une autre langue aussi.
3: C'est bien ça.
4: Ça, c'est rigolo.
3: J'ai déjà fait avec un téléphone une fois. Ah, c'est marrant. Ah, tu t'as vu.
5: Trois semaines à chercher les réglages après.
4: Autre connerie à faire, c'est prendre ses fesses à la photocopieuse et faire plein de copies.
5: Ouais, ça, alors faut pas faire peser plus de 100 kilos, sinon la photocopieuse elle kiffe pas.
3: T'as déjà fait ça, c'est tout?
4: Non, faut pas qu'on.
3: On prend mieux pourquoi on a plus l'imprimante à l'étage.
4: Et tu, pareil, avec la photocopieuse, toujours, tu peux faire aussi une fausse fiche de paie que t'imprimes.
5: Ah oui,
4: et que tu laisses.
5: Avec un gros montant
4: sur ton salaire.
6: Ouais,
4: et tu dis rien. Et c'est tu mets le nom de quelqu'un, de la boîte.
3: Prime
4: Europe
3: 2, je vais le faire avec Vito.
4: Une autre connerie à faire, c'est déplacer les objets de bureau de ton collègue chaque matin. Et tu le rends fou.
5: Ouais.
4: Ils se demandent, mais qui a mis ça là?
3: Très bonne idée. Allez, joueuse, un dernier.
4: Et pour terminer, il y a aussi les fameuses signatures de mail à la fin que tu peux personnaliser. Il y en a un qui a fait ça d'ailleurs.

0: sur les réseaux, par exemple, il met à chaque fin de mail en vous souhaitant la journée que vous méritez. Voilà. Ah, ou encore avec une confiance injustifiée. au lieu de bien à vous, tu mets bien à bout.
1: Ah, oui. Voilà.
0: Et aussi, tu peux leur mettre si vous avez la moindre question, hésitez.
2: Ah, c'est drôle, ça.
3: Oui, c'est drôle. 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
2: Bientôt peut-être un retour des gilets jaunes. Ah oui. En tout cas, pas mal de manifestations dans toute la France. J'enquête exclusive, notre journaliste a décidé de bosser sur les manifestants.
3: En France, 8 Français sur 10 ont déjà participé à une manifestation, mais seulement 3 savaient pourquoi. Des pancartes mal écrites, des slogans approximatifs et des manifestants qui confondent retraite et raclette. Nous plongerons au cœur d'un cortège contre la hausse du prix du carburant, infiltré par des trottinettes électriques. À Toulouse, une femme manifeste contre le port du masque en 2025. Dans le Vaucluse, 47% des manifestants d'un blocage de supermarché pensaient faire la queue pour un concert de Kinvé. Et puis nous suivrons Muriel, 58 ans, qui manifeste tous les samedis parce que ça lui fait faire ses 10 000 pas.
2: Eh oui.
3: Reportage, témoignage, statistiques absurdes. La France descend dans la rue, mais elle a oublié pourquoi. C'est bientôt.

0: leur ont fait des gros yeux. Ils ont fracassé une vitrine.
1: Est-ce que c'est rigolo ?
0: Ce sont des gens qui connaissent le goût d'un crayon feutre, qui mettent encore un bout de bouteille d'eau Saint-Alix dans les rayons de leur vélo pour que ça fasse du bruit de la moto, et alors qu'ils pédalent. Ils arrivent en métro, jettent des pavés et repartent avant 18h parce qu'il y a foot de rue à la télé. Ils sont cagoulés, énervés, désorganisés. Ils parlent de révolution, mais ce sont eux qui suçaient leur stylo plume en CE2. 100 jours avec ceux qui veulent renverser le pouvoir alors que la seule tente qu'ils aient réussi à monter, c'est pas une quechua, mais leur tata, c'est bientôt sur ces stars.
2: Je voudrais vous dire, j'enquête exclusive, les Black Blocs ne tapent pas sur des attributs, mais des abribus.
0: Des abribus, pardon. J'ai mal vu.
2: Et on termine, bien évidemment, avec le fameux portrait de la semaine.
0: Dans le portrait de la semaine, Jordan, il a 26 ans, il est éveillé, engagé et totalement incohérent. Militant écologiste depuis 3 mois après avoir vu un réel sur les tortues, il manifeste tous les samedis pour sauver la planète. En brûlant des pneus, Jordan lutte contre le réchauffement climatique, torse nu, en février, avec une torche à la main. Il affirme que la Terre est en danger, tout en arrivant sur les Champs-Élysées en C15 avec une vignette Critère 12. Jordan se dit vivre en accord avec la nature, mais il n'a jamais vu une vache autrement que sur Google Images. Quand il va aux toilettes, il tire la chasse avant de faire caca. Par principe, il est pour la fin du plastique, mais garde sa capote au cas où.
2: Ah oui.
0: Jordan veut sauver la planète, mais d'abord il veut brûler un scout. Le portrait de Jordan, le débilo, mi-débile, mi-écolo, c'est dimanche, dans 7 à 8 sur...
2: C'est ça. Merci, j'enquête exclusive.
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0: Ah,
1: ah, ah, ah, ah, ah, ah, ah, ah, ah, ah, ah, ah, ah, ah, ah,
2: vous parlez de zéro et vous n'appelez pas Jean-Luc.
0: Et ouais, non.
2: C'est comme si vous faisiez un apéro sans prévenir Pietri Corentin.
3: Ah, oui. Ah oui,
2: c'est,
3: oui,
2: pas, oui, non, c'est terrible.
0: On pensait pas que vous étiez dispo, Jean-Luc.
2: Jean-Luc, toujours à la rescousse, héros du midi. Jean-Luc Reichmann, lui-même, en chair et en charisme. Le héros des audiences, vous m'avez pas demandé l'audience.
0: Oui, combien les audiences hier?
2: De toute façon, je vous les aurais donné quand même. 789 milliards de téléspectateurs hier.
0: Ah,
2: ouais,
0: c'est pas possible.
2: Mais aussi. Léo Matti.
3: Ah ouais.
2: Héros d'un téléfilm sur TF1, imaginez si Léo Mattei présentait les 12 coups de midi, pique à 1267 milliards de téléspectateurs.
0: Ah ouais, ouais, ouais, ouais, il y a des chances, il y a des chances, on est d'accord. Ça donnerait quoi Léo Mattei qui présente les 12 coups de midi aussi?
2: Bonjour, bonjour, oui, non, si, oh non, oui, il est midi, c'est Léo Mattei qui sonne les 12 coups de
4: midi.
2: Attendez, le cadreur fait de la merde, attendez, cadreur, tu me filmes bien, non, tu me filmes bien, s'il te plaît. Tu zoomes sur ma gueule, non, tu zoomes. Filme-moi, bordel, ok, tu m'as saoulé.
3: Ah ouais.
2: Ah, c'est réglé dans sa gueule, that's life.
3: Ah ouais, ça y est, c'est fini là.
2: Ah ouais, bisous.
3: Pauvre cadreur.
2: À moi-même.
0: Ah d'accord. Bon bah, merci Jean-Luc, à bientôt. On va finir avec Patrick Sébastien.
2: Allez, musique.

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4: Salut, c'est Europe 2 que vous écoutez. De vous nous laisser des messages sur notre Insta, sur tous les réseaux sociaux. Vous voulez nous dire un petit bonjour, 06 33 11 32 11.
5: Salut Coé, salut tout le monde.
4: Coucou.
5: Bon, bah là, je vais devoir me dévoiler. Je suis inspectrice des impôts.
4: Bonjour madame.
5: Effectivement, cette histoire de prélèvement en fin d'année, ça existe depuis la mise en place du prélèvement à la source.
4: Voilà,
5: et c'est autorisé au moment où vous faites votre déclaration, parce que quand vous faites votre déclaration, vous indiquez votre RIB et vous cochez l'autorisation du prélèvement sur votre compte bancaire. Alors ça marche pour le remboursement.
6: Station BFM.
5: Et ça marche aussi pour le prélèvement. Donc voilà, en fait, vous autorisez tout au moment de votre déclaration et si vous ne renseignez pas votre RIB et si vous ne cochez pas la petite croix, vous ne pouvez pas valider votre déclaration.
7: Donc on se nique.
5: Voilà. Donc ça existe depuis super longtemps. Ouais, ouais. En tout cas, je vous fais des gros bisous.
4: Bah, merci madame.
5: Vous me faites rire bientôt.

0: Quand tu faisais ton bac, tes contrôles, machin, ils te comptaient pas l'orthographe.
1: Bah maintenant, voilà, donc ils t'enlèvent plus de points.
0: Et voilà, donc
1: deux points de moins.
0: Ça sera moins de points maintenant.
2: C'est plus alors.
1: Ah,
2: donc,
1: c'est
2: plus.
1: Non, c'est oui, pas moins de enfin, points, c'est moins deux points. Et vous avez quoi ce matin? Sans rire.
0: Merci Coco.
1: Non mais.
0: C'est moins deux points.
1: Voilà, ça va être écrit l'hypoténuse. Ah machin,
0: oh, du mal,
1: rapport au truc à truc, ouais. Et bah bim, moins de points.
2: Si tu mets l'hypotanus à la place de l'hypoténuse, ouais. Tu gagnes 2 points.
3: Hippopotamus, okay. Au carré,
0: et bah, tout ça. C'est plus de points.
1: Tu prends l'hippopotamus x2. Non, tout ça marchera voilà. Plus.

0: Jimmy,
1: plus que la barbaque, vraiment, je préfère la côte de veau.
2: Et enfin, première place. Il y avait les lacs du Connemara de Michel Sardou.
3: Ouais.
2: Eh bien, voici une reprise. Un plat qui fait l'unanimité chez les Français, peu importe l'âge. Et surtout, je vous le dis, on n'y met pas de crème.
3: Ah non.
2: Les pâtes à la carbonara.

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3: Qu'est-ce qu'il en pense, notre François Hollande, d'avoir une si belle retraite? 10 000 euros de retraite par mois, en plus de son indemnité de député. Oui. Il se fait un petit 20 000. On a des nouvelles du président?
4: Il est avec nous. Bonjour, monsieur Hollande.
5: Bonjour.
4: Bonjour, vous avez révélé toucher environ 10 000 euros de retraite par mois. Vous faites quoi avec tout cet argent?
5: Monsieur Corentin, je tiens à dire que je suis un retraité favorisé.
4: Très bien de le reconnaître.
5: Je reste quelqu'un, ceci dit, de très simple.
4: Très simple, c'est-à-dire?
5: Oui, je ne dépense pas tout dans des choses extravagantes, vous voyez, je fais